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1: Bonjour à tous. À la une, la guerre entre les États-Unis et l'Iran connaît une nouvelle escalade. L'armée américaine a frappé des positions des gardiens de la révolution, notamment des installations de défense aérienne et de communication. Téhéran affirme avoir riposté contre des installations américaines en Jordanie, en Irak et à Bahreïn. Washington ne fait état d'aucune victime dans ses rangs. En Iran, une frappe américaine aurait en revanche touché un mariage près de Sirik, faisant 5 morts et plusieurs dizaines de blessés. En Ukraine, Poutine exclut toujours de négocier avec ceux qu'il qualifie de terroristes. Le président russe affirme que son armée progresse sur le terrain. Ces déclarations interviennent après plusieurs journées d'attaques russes particulièrement intenses contre l'Ukraine. Kiev cherche notamment à renforcer sa défense contre les drones, alors que Volodymyr Zelensky a également mis en garde Moscou sur la vulnérabilité de son propre espace aérien. Autre tension avec Moscou, l'Allemagne accuse directement la Russie d'avoir piloté une tentative d'attentat au drone à Leipzig. Berlin estime disposer d'éléments permettant d'attribuer à Moscou cette opération visant l'aéroport. Vladimir Poutine rejette ces accusations et qualifie les sanctions allemandes de nouvelles erreurs. En Allemagne, toujours une nouvelle affaire de sabotage vise cette fois-ci le réseau électrique du Brandebourg. Des engins incendiaires ont endommagé une sous-station électrique. Les autorités allemandes parlent d'une attaque délibérée et une enquête est ouverte. En France, Patrick Bruel annule sa tournée de concert après sa mise en examen dans plusieurs affaires de violences sexuelles. Plusieurs municipalités avaient demandé l'annulation de ses représentations. Le chanteur âgé de 67 ans conteste les accusations et explique vouloir désormais se consacrer à sa défense. Enfin, un nouvel épisode de forte chaleur débute aujourd'hui dans le sud de l'Hexagone. Après un été déjà marqué par plusieurs canicules, les températures pourraient de nouveau atteindre ou dépasser carrément les 35 degrés dans plusieurs régions méridionales. Cette chaleur devrait ensuite gagner une partie plus importante du pays. Voilà, c'est la fin de cette édition. Merci de l'avoir suivi.

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1: Bonjour à tous. À la une, nouvelle escalade militaire entre les États-Unis et l'Iran. Washington a mené de nouvelles frappes contre des cibles iraniennes et Téhéran a riposté par des missiles et des drones contre des installations américaines en Jordanie et à Bahreïn. Les tensions restent particulièrement fortes autour du détroit d'Ormuz, passage stratégique pour le pétrole mondial. Conséquence immédiate, les cours du pétrole poursuivent leur hausse. Le Brent évolue autour de $95,50 le baril. Les marchés redoutent de nouvelles perturbations dans le détroit d'Ormuz par lequel transite habituellement environ un cinquième de l'approvisionnement mondial en pétrole. Les marchés asiatiques sont également en net recul. En Ukraine, la situation reste particulièrement tendue après 6 jours consécutifs d'intenses attaques aériennes russes. 12 personnes ont été tuées lors des dernières frappes dans la région de Kiev, dont 8 employés du secteur ferroviaire. La Russie a également frappé des infrastructures portuaires et énergétiques dans la région d'Odessa. L'Ukraine réclame à nouveau davantage de moyens de défense anti-aérienne à ses alliés occidentaux. En France, le gouvernement envisage de modifier la majoration de retraite accordée aux parents d'au moins 3 enfants. Aujourd'hui, cette majoration de 10% bénéficie aussi bien aux pères qu'aux mères. Le ministre du Travail souhaite davantage la concentrer sur les femmes, estimant qu'elles subissent plus fortement les conséquences professionnelles liées à l'arrivée des enfants. Le sujet pourrait être intégré au prochain budget de la Sécurité sociale. Le parquet de Paris demande un procès pour viol devant la cour criminelle contre l'avocat Juan Branco. Il est mis en cause par une femme qui l'accuse de l'avoir violé. C'était en 2021. L'avocat conteste les accusations. Il revient désormais au juge d'instruction de décider s'il doit ou non être renvoyé devant une juridiction. Concernant Patrick Bruel, le chanteur a annoncé l'annulation de sa tournée après sa mise en examen dans des affaires de violence sexuelle. Plusieurs municipalités avaient demandé l'annulation de ses concerts. Patrick Bruel conteste les faits qui lui sont reprochés et indique vouloir désormais se consacrer à sa défense. Voilà, c'est la fin de cette édition. Merci de l'avoir suivi.
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4: Bonjour, c'est le 3e épisode de Première pierre sur Bâti Radio et nous recevons aujourd'hui Franck Faucheux, chargé de la stratégie bas carbone chez Eiffage Construction. Bonjour Franck Faucheux.
5: Bonjour.
4: Alors, est-ce que vous étiez déjà sensible au devenir de la planète lorsque vous étiez tout jeune, enfant, vous qui êtes aujourd'hui justement en charge de la stratégie bas carbone chez Eiffage ?
5: J'étais pas vraiment sensible à la planète au sens de l'écologie et au sens aujourd'hui de toute la connaissance qu'on peut avoir. Il y a quand même des faits marquants quand même dans mon enfance, hein, qui était un peu stressant. Moi, je suis un enfant de Tchernobyl, hein, donc et c'est assez marrant de se dire que ma génération, on voit bien qu'on est rentré dans l'âge adolescent et adulte plutôt par des faits un peu anxiogènes. Donc, on nous parle pas de progrès, mais on nous parle de Tchernobyl et donc de problèmes nucléaires. On ne parle pas d'amour, mais on nous parle de sida. On ne parle pas de carrière, mais on parle de chômage. Donc, c'est vrai que on va dire que on n'est pas rentré. Enfin, moi, je ne suis pas rentré dans l'adolescence en me disant « Ouh, c'est la fête, on va changer le monde ». Déjà, on disait « Bon, faut quand même prendre du recul par rapport à ce qu'on nous montre en avant, parce que c'est vrai que le nucléaire, et on pourrait presque en parler maintenant, à un moment a été une certaine fois dans le progrès, comme l'a été le TGV, le Concorde, etc. Donc c'est plutôt... j'avais pas de conscience écologique, mais par contre, des notions de pollution ou de respect de la nature qui vient plutôt de mon père, d'ailleurs.
4: Plutôt de votre père. Alors, est-ce que vous pouvez développer un petit peu? C'est-à-dire, enfant, vous étiez déjà... assez sensible à cela par le fait que votre père vous présentait un petit peu le monde d'une certaine manière, avec une certaine vision?
5: Oui, ben en fait, mes parents sont des gens qui ont beaucoup de respect pour les gens en général. Et puis mon père pour la nature, mon père est vraiment un amoureux de la nature. Hein, donc dès qu'on pique-niquait, fallait qu'on laisse rien derrière nous. Et donc, voire même, fallait vivre avec les animaux, fallait pas tuer les animaux parce que ça faisait partie d'un écosystème un petit peu global. Donc, même si finalement c'est pas vraiment ça qui m'a marqué quand j'étais enfant, ce qui m'a marqué avec mon père et ma mère. Mon père était agent de travaux au ministère de l'équipement, en gros cantonnier, hein, il faisait des routes. Hein, et ma mère, aide ménagère, donc on peut dire classiquement femme de ménage, mais c'est pas du tout comme ça que l'un et l'autre présentaient leur métier. Mon père, quand à 3h du matin, il se levait pour aller saler les routes, il nous disait ben, « si moi je me lève pas, je fais pas mon travail, personne n'ira travailler ». Donc en fait, je suis un maillon important d'une chaîne pour que finalement notre territoire, pour que les enfants aillent à l'école, pour que les enfants aillent au travail, etc. Et ma mère, pareil, hein, en fait, elle disait toujours que finalement, elle était là aussi pour être près des personnes, accompagner, les sentir autant psychologiquement que simplement faire leur ménage et faire leurs courses, permettant aussi aux gens d'être le plus longtemps chez eux. Donc il y avait les deux, en fait, finalement, alors qu'on pourrait considérer que c'était au bas de la chaîne, en fait, valorisaient beaucoup l'apport social, sociétal de leur fonction. Et donc, j'ai jamais ressenti... Enfin, je me suis jamais dit, ma mère est femme de ménage et mon père est cantonnier. En fait, au contraire, il y avait ils valorisaient vraiment leur travail. Mes parents sont des gens bien dans leur vie, bien dans leur pompe. Donc, au contraire, c'est plutôt le bénéfice social de ce qu'ils faisaient qui m'a beaucoup importé. Et c'est souvent des questions que je me pose en me disant, finalement, mon action, à quoi elle sert ? Et c'est plutôt à qui elle sert, est-ce que ça apporte plus du confort que de la performance écologique sur les bâtiments, par exemple. Et ça, ça m'a beaucoup marqué tout petit.
4: Très bien. Et en fait, vous étiez quel type d'enfant quand vous regardiez le monde ? Est-ce que vous aviez des centres d'intérêt en particulier, des petites passions déjà à l'époque ? Racontez-nous un petit peu.
5: Ouh là là, j'étais un petit garçon sensible. Et en fait, non, je dessinais tout le temps. En fait, j'étais pas du tout sportif, pas du tout à l'extérieur. Je dessinais tout le temps. Je dessinais beaucoup de maisons déjà. Donc en fait, finalement, c'est marrant. C'est assez tardivement que je me suis dit que j'aimerais bien être architecte. Alors que finalement, bah, je dessinais tout le temps et notamment des maisons où quand avec mes frères, donc on est quatre garçons, et donc quand mes frères faisaient des vaisseaux spatiaux, moi je faisais des villes. Hein, je faisais l'église, le village, la boulangerie parce qu'il fallait la pied à la boulangerie, puis après mes frères détruisaient mon village, donc on s'engueulait. Mais globalement, ouais, c'était plutôt. J'étais plutôt un garçon d'intérieur, on va dire.
4: Une envie de construire, de bâtir déjà, hein, vous dessiniez, mais plutôt de la bâtisse, quoi.
5: Exactement, exactement. Et d'ailleurs, ce qui est assez marrant, c'est que sans doute la notion du foyer était assez importante, et c'est vrai que les repas de famille du dimanche, en général, c'était la balade du nouveau lotissement, et tout le monde regardait le nouveau lotissement, ce qui d'ailleurs. Était finalement peut-être un rêve d'enfant, et puis plus je grandissais, plus je me disais mais en fait pas du tout, en fait j'étais dans un quartier c'était 75 maisons pareilles, un programme social de la ville de Vitré là d'où je viens, et finalement c'était la guerre des boutons, donc c'est assez intéressant parce qu'on était il y avait des guerres de quartiers, parce qu'au milieu il y avait un grand terrain de foot avec trois arbres, on faisait des cabanes, et donc c'était vraiment cette vie de village, cette vie individuelle, mais par contre on faisait tout à pied et à vélo. Donc il y avait aussi cette proximité qui derrière me paraissait aussi importante. Donc finalement la qualité de la maison était surtout liée à la qualité urbaine un petit peu sur l'ensemble. Et ça me fascinait. Ça me fascinait de les maisons, comment on y allait, comment on se garait, le jardin, le rapport au jardin, le rapport aux arbres, l'intimité. Donc, déjà petit, je dessinais beaucoup de maisons. Alors, petit, c'était des mini-châteaux, hein, puis avec une piscine. Et puis, plus je grandis, plus je me dis que c'est pas mal de partager la piscine.
4: On peut dire que ça a foncièrement changé votre regard sur la ville. C'est-à-dire qu'à l'époque, quand on est enfant, on voit comment les bâtiments, la construction, l'organisation de la vie urbaine autour de nous.
5: Alors, étant enfant, moi j'ai été très heureux en maison individuelle, en lotissement quelque part. Donc c'est pour ça que c'est assez intéressant aujourd'hui quand on parle de densité. En fait, c'est pas le mode de vie de la maison individuelle qu'il faut rejeter. Parce qu'une maison individuelle ou un quartier, s'il est bien placé dans la ville, et si finalement on a un accès au bus, à pied, à vélo, on a accès à un certain nombre de commerces et de services et d'écoles, finalement c'est pas du tout le sujet. Le sujet c'est qu'on est très très loin de tout et que derrière on puisse pas finalement avoir un accès simple au travail, à l'école, à l'université. Je fais une micro-pub pour le

0: ne serait-ce que du transport. Donc pour moi, c'est jamais tellement évident de me dire que le rejet de la maison individuelle, là où j'étais très heureux enfant, en fait, faut le rejeter aujourd'hui. En fait, non, c'est plus compliqué que ça. Et en même temps, le collectif pose des questions de vivre ensemble, d'avoir rapport à l'espace extérieur. Hein. Moi, j'étais confiné dans un 40 mètres carrés sans balcon. Bon, on se rend compte aussi qu'il faut que, il y a certainement, c'est un peu entre les deux, qu'il y a certainement une efficacité écologique et puis un confort de vie dedans. Donc moi, ce qui était le rêve d'enfance n'est plus forcément mon rêve d'homme de 45 ans, mais en même temps, j'ai pas forcément de bonnes solutions. La question, c'est en fonction de son mode de vie, de son habitat, c'est quoi l'impact sur son territoire.
1: C'est quoi l'impact sur son territoire à l'époque, quand vous étiez enfant? Vous n'aviez pas peut-être ces notions-là, mais progressivement, collège, lycée, vous avez commencé à penser à votre orientation. Est-ce que c'était déjà là, l'architecture, ou pas encore?
0: Alors, alors, je voulais être architecte. Voilà, c'est quelque chose qui commençait à me faire un petit peu rêver. Alors, plutôt architecte par rapport au patrimoine, ce qui d'ailleurs était un peu un choc quand j'ai commencé les études d'architecture. Donc moi, ce qui me passionnait, c'était un énorme livre à la bibliothèque qui était en fait l'Opéra de Paris, l'Opéra Garnier, avec une double page où on voyait les sous-sols, enfin toute l'infrastructure, un peu de l'ensemble. Il y avait le même double livre avec le paquebot France, pareil, on voyait les machines et tout. Vraiment ça me fascinait. Et donc très vite, je me suis dit que l'architecture, c'était un petit peu scientifique, c'était concret, et puis c'était aussi artistique. Donc en fait, assez vite, je me suis dit que c'est ce que je voudrais faire. Et en même temps, mes parents m'ont dit, c'est quoi ce métier ? T'as des bonnes notes en maths, fin ingénieur, ça fera plaisir à ta grand-mère. D'ailleurs, ce qui est assez rigolo, parce que ma grand-mère, quand j'ai été ingénieur architecte, d'ailleurs, tout le monde m'a dit, mais pourquoi tu finis ton diplôme d'architecture, vu que t'as déjà ton diplôme d'ingénieur ? Donc, j'expliquais que je voulais le faire aussi pour moi et que c'était au contraire, je pense, une formation géniale. Et d'ailleurs, beaucoup de pays européens, le premier cursus est le même pour ingénieur et architecte. Et après, on se spécialise. Ce qui fait qu'il y a un cursus commun. Et vraiment, cette double formation, pour moi, est d'une cohérence assez géniale. Et vraiment, moi, m'a beaucoup aidé. Et
1: c'est un bagage plutôt scientifique, un bac
0: Bac C, enfin, donc maintenant, les bacs scientifiques, voilà. Donc, et puis après, donc, je suis parti en classe prépa pour faire plaisir à ma grand-mère. Mais très vite, en classe prépa, je me suis dit que, oh mon Dieu, j'allais pas trop m'éclater. Et donc, j'ai découvert une école qui s'appelle l'ENTPE, l'École Nationale des Travaux Publics de l'État, qui avait pour moi deux grands bénéfices. Premier bénéfice, c'est que je pouvais faire un double cursus avec l'école d'architecture, c'est un peu nouveau. Donc aujourd'hui, vous avez l'ENTPE, vous avez le STP, vous avez l'INSA qui propose ces différents doubles cursus, qui sont vraiment, à mon avis, vraiment importants, et d'autant plus aujourd'hui avec les compromis à faire entre la technique et le confort. Et le deuxième bénéfice, c'est que je pouvais rentrer en tant que fonctionnaire. Donc, elle est fonctionnaire, donc payée pendant mes études. Donc, étant l'aînée de 4 enfants, je me suis dit que ce serait peut-être pas mal. Donc, voilà pourquoi
1: C'est le top, ça.
0: Donc, j'ai bûché pour arriver dans cette école que j'ai eue avec grand plaisir. Et finalement aussi, ce qui est assez intéressant, c'est que je suis arrivé dans l'école de fonctionnaire parce que c'était ce double cursus, parce qu'il y avait aussi ce confort, et puis qui rajoutait cette question peut-être sociale, sociétale. Quel est l'intérêt général, comment on porte de l'intérêt général dans aujourd'hui une évolution qui est aujourd'hui très économique pour faire construire sa propre maison et très écologique sur lequel il faut essayer de limiter les impacts, ce qui là rentre dans nos vies. Hein, c'est la question de la voiture, c'est la question du jardin.
1: Vous vous rappelez d'une rencontre en particulier lors de vos années d'études post-bac, un enseignant, une citation forte, quelque chose qui vous aurait marqué et qui vous a permis justement d'aller en transition vers ce que vous faites aujourd'hui, une rencontre peut-être?
0: Alors les rencontres sont peut-être arrivées plus tard dans mon cursus professionnel. Pendant mes études, c'était très... C'était un peu linéaire. Alors, il y a peut-être un professeur de physique en classe préparatoire qui m'avait fait rire en me disant « Monsieur Faucheux, ce n'est pas que vous n'êtes pas logique, mais vous n'avez pas la logique de tout le monde. » Et en fait, aujourd'hui, je me rends compte que c'est certainement une chance parce que j'ai peut-être, et certainement grâce à mon double cursus, une vision assez panoptique des choses. C'est-à-dire qu'en fait, il n'y a pas qu'une bonne solution. La question n'est pas performantielle uniquement, elle est aussi liée au confort. Une fenêtre, C'est certainement un point faible thermique, mais c'est surtout

0: la lumière, une vue, un paysage, etc. Donc en fait, avoir, prendre un peu les deux faces à un même sujet sont assez importants pour qu'on puisse finalement avancer dans la bonne solution. Et souvent, en physique, c'est ce qu'il me disait. Il me dit, en fait, vous avez une approche, vous avez des détours, vous retombez toujours sur vos pieds, mais avec des complications, ce qui était des complications scientifiques. Mais je pense qu'aujourd'hui, dans ma vie professionnelle, sont au contraire prendre en compte toutes les données d'un problème. La donnée n'est pas que économique, que scientifique, que physique. Elle est aussi comportementale, elle est aussi quel imaginaire j'en vois avec, avec telle ou telle solution. Donc, si je vous dis, on va faire une pile hydrogène, les scientifiques, c'est formidable, mais plein de gens vont dire, ça va exploser, j'ai peur. Donc, finalement, cette vision un peu globale, qui était presque un frein à l'époque pendant mes études, aujourd'hui, je pense que c'est une de mes forces.
1: Une de vos forces. Et vous étiez quel type d'étudiant ? Plutôt révolté, résigné, optimiste peut-être ?
0: Je pense que j'étais très optimiste et j'étais toujours délégué. Donc, toujours délégué, c'est-à-dire que j'étais du côté des profs quand des fois on faisait un peu n'importe quoi en cours, du côté des élèves quand certains profs vraiment exagéraient, etc. et tout. Donc j'étais une sorte d'ambassadeur ou un peu entre les deux. Bon, après je parle vite, je parle fort, donc ça doit aider, quoi. Puis bon, comme je suis plutôt optimiste, finalement les gens, je pense, des deux côtés, les gens se disaient, bon, Franck il est pas Enfin, peut-être qu'aussi, il y a peut-être une notion d'intérêt général que j'arrivais à porter au-delà, et donc qui faisait que j'apportais une certaine confiance.
1: Donc là, on arrive diplômé, on est sur quelle année là, à peu près
0: 99.
1: 99, sans donner d'âge, hein. 99, donc parfait, vous avez dit de toute façon tout à l'heure votre âge. 1999, quelle vision en regardant le monde ? On est jeune diplômé, on est ingénieur architecte, qu'est-ce qu'on a envie de faire là, tout de suite ?
0: Alors en fait, je vais peut-être remonter... Finalement, 18 mois avant, donc je suis dans mon école d'ingénieur, je dois faire un stage et j'apprends que le directeur des services techniques du Louvre est un ancien de mon école. Donc je l'appelle pour dire, voilà, j'aimerais faire un stage au Louvre. Alors Louvre, là, c'est vraiment, en termes patrimonial, en termes d'art, c'était vraiment le top. Et il me dit, c'est super, c'est parfait parce qu'on a un problème de courant d'air sous la pyramide du Louvre. Donc en gros, il me dit voilà, donc ça pose un problème parce que les gens qui vendent les billets ou qui récupèrent les billets, qui sont eux en station, qui ne bougent pas, ont des problèmes de conjonctivite, de sécheresse des yeux, voilà. Donc si vous pourriez nous faire une petite étude, ce serait super. Donc moi j'ai dit banco, je viens. Et donc j'ai fait de la thermodynamique des fluides, qui était une matière que je détestais. Mais on a modélisé la pyramide, on a modélisé finalement à grosse maille, notamment les cours Pouget et Marly. Là vous avez une merveilleuse sculpture française. Et une partie du carrousel, pour se rendre compte que forcément sous la pyramide, vous avez un apport de lumière hyper important. Vous avez au minimum 35 000 personnes qui passent, donc qui dégagent à la chaleur, donc un apport de chaleur important. Et forcément, il y a des fuites, c'est normal dans un château qui a mis 10 siècles à se construire, des fuites au niveau de la toiture, donc forcément, il y a un tirage d'air. Donc l'idée, donc ce travail se dit comment on essaye soit de limiter ce tirage d'air, et en fait, le tirage d'air était à la limite de l'inconfort, sauf de temps en temps, on avait des pics comme ça qu'on ne comprenait pas, et en fait, un jour, je l'ai compris tout simplement en arrivant... au bureau, je me suis retrouvé qu'un quart de touriste. Et donc, côté Rivoli, les deux portes, il y a deux portes. Normalement, il y a un sas pour permettre justement de limiter l'entrée d'air. Et donc là, les deux portes étaient ouvertes en même temps. Et là, il y a eu un grand courant d'air. Et je me suis dit, ah bah oui, c'est juste des entrées parasites d'air. Donc, la proposition, c'était juste de tester des rideaux d'air chaud comme on a dans les centres commerciaux pour limiter cet apport-là. Et puis surtout de dire, techniquement, c'était compliqué de rendre étanche, voire impossible de rendre étanche les toitures du Louvre. Donc la question, c'était plutôt, c'est quoi le problème ? C'est le bâtiment ou c'est l'inconfort des gens, en fait ? Le problème, c'était comment on améliore le confort des gens. Donc c'était plutôt, est-ce qu'on n'essaye pas de décaler les gens ? Donc à un moment, les ventes de billets qui à un moment se sont faites dans des petites boîtes en verre, aujourd'hui d'ailleurs, se sont décalées sur le côté. Et donc c'était plutôt de décaler un petit peu les postes des contrôleurs de tickets, qui n'existent plus d'ailleurs maintenant, je pense que tout est automatique, donc qui permettait en fait de travailler sur ce confort-là. Donc ce qui avait surpris mon maître de stage, c'est que j'avais fait tout un travail hyper technique et en même temps je lui ai dit, je voudrais faire un sondage. Donc j'étais allé voir les gens pour dire c'est quoi votre inconfort, c'est quoi le problème visuel, c'est quoi... Et donc pour prendre un peu une vision un peu panoptique un petit peu des choses.
1: et dire ergo aussi un petit peu.
0: Voilà, un peu ergonomique, exactement. Et donc se dire en fait, le soleil, c'est peut-être pas un problème s'il y a personne. En fait, le problème, c'est quand il y a une plante ou quelqu'un. Mais finalement, s'il y a personne, finalement, s'il y a une grande tache solaire et un gros inconfort solaire, c'est pas très grave. Donc je fais ce rapport de stage au Louvre, qui se finit très bien. Je reviens avec un tome énorme. Et là, en dernière année, mes professeurs me disent « Ah, mais en fait, t'as fait de la thermique. Es-tu au courant que la France a signé les accords de Kyoto ?» Ben, pas au courant. « Es-tu au courant que le ministère, à l'époque de l'équipement, va changer la réglementation thermique ?» Et donc, en fait, on a besoin d'ingénieurs thermiciens. Et finalement, tu as fait la thermique. Et donc, donc c'est comme ça que mon premier job, ça a été ingénieur thermique pour faire les premiers contrôles thermiques des bâtiments. Et c'est comme ça que je suis arrivé à Nantes pour faire ces premiers contrôles.
1: Donc, c'était un premier boulot. Ce n'était pas du stage, en fait.
0: Non, alors, stage et après, premier boulot. Je faisais partie des CT, des centres techniques de l'équipement qui, aujourd'hui, sont devenus les CEREMA. En fait, le bras armé technique du ministère du logement. Et donc, c'est eux qui font les contrôles. Contrôles acoustiques, les contrôles accessibilité. Et donc, moi, j'étais pour les premiers contrôles thermiques. Et donc, je me retrouve 24 ans à faire, dans la première année, des contrôles pédagogiques. Et donc, faire de la formation. Et je me retrouve en face de salles entières, de maçons, de chauffagistes, de plombiers. Donc, tous les corps d'État qui allaient vraiment être bouleversés par cette augmentation. Et ça se passe très mal. Je me fais huer. Et vraiment, c'est bien l'État qui nous fait encore une réglementation, qui nous empêche de travailler. Il faut dire que ces réglementations changeaient beaucoup de choses. Avant, on isolait. Et là, il fallait isoler et justifier de la qualité de vos équipements de chauffage. Et c'était l'articulation des deux qui disait si vous étiez réglementaire ou pas. Donc ça imposait, même pour des tout petits bâtiments, un bureau d'études thermiques, donc une étude supplémentaire, donc un coût supplémentaire. Donc forcément, ça réintroduisait un partenaire et donc aussi des coûts. Et puis voir, ça changeait avant la chaudière, on mettait une chaudière. Alors que là, la chaudière, on l'a choisie en fonction de votre isolation. Donc bref... Donc ça changeait beaucoup de choses. Et je me rendais compte que les gens vraiment n'adhéraient pas. Et c'est là que je me suis dit, il y a comme un bug quand même, parce que cette réglementation n'a pas été faite pour rien. Elle a été faite pour finalement réduire les émissions de gaz à effet de serre liées au bâtiment. Et donc c'est là que moi j'ai commencé à dire aux gens, je vais prendre 5 minutes pour vous parler du développement durable. En plus, on était en Bretagne, on avait une marée noire. Donc c'est des gens, quand on leur parlait de marée noire, pollution, trou dans la couche d'ozone.
1: Quelle année ?
0: 99-2000.
1: Vous étiez tout jeune encore.
0: Voilà. Et donc là, les gens, forcément, remis dans ce contexte-là, disaient « Oui, il faut faire quelque chose, c'est pas possible. Moi-même, je me rends compte. Depuis que quand j'étais gamin, tout était super. Maintenant, il y a plus de pollution, etc. » Et donc, je leur disais « Donc, il faut qu'on lutte contre la pollution. Donc, la France s'engage. Donc, la France signe les accords de Kyoto. Les deux mauvais élèves, c'est le transport et le bâtiment. Donc, il faut qu'on réduise l'impact du bâtiment sur la planète. Donc, on a cette réglementation thermique 2000 qui arrive. » Donc en fait, c'était la même chose, mais ces 5 minutes faisaient qu'on mettait dans un contexte et globalement fait qu'on comprenait un plus le sens de ces réglementations. Et c'est comme ça que moi j'ai commencé à me dire, il faut que je m'intéresse au développement durable, il faut que je m'intéresse à une vision peut-être plus globale pour derrière ne pas voir des effets de choc, des effets de non-adhésion ou de défiance sur finalement... des réglementations qui ne sont pas faites pour nous embêter, mais qui sont faites pour nous sauver, ou plutôt nos enfants.
1: Très bien. Donc en fait, on va dire que c'est arrivé à la fois progressivement, mais très tôt, ce moment de bascule. Vous aviez déjà pleinement conscience de ce qu'allait être votre démarche. Et comment vous en êtes arrivé quelques temps après, quelques années après, à la fois en tapant à la porte de Eiffage, à affirmer votre légitimité dans le domaine et puis à en parler au quotidien, en fait, comme vous le faites aujourd'hui.
0: Alors, je ne sais pas si je me sens légitime. Je ne me sens toujours pas légitime aujourd'hui. Je pense que je suis totalement dans le complexe de l'imposteur. Mais en fait, ce qui est intéressant, c'est de cette première approche extrêmement, d'abord réglementaire, mais en disant finalement pourquoi on le fait, c'est quoi le sens qu'on donne à ces réglementations. Après, moi, quand je suis passé par le PUCA, le plan urbanisme, construction, architecture, c'était assez intéressant de dire qu'il fallait qu'on accélère la qualité environnementale. Donc, c'était un programme à l'époque... qui était porté par le ministère du Logement et qui disait comment on essaie de faire des bâtiments environnementaux et en même temps qui permettent de faire des bâtiments et privés et sociaux pour accélérer un peu l'ensemble. Et là, je m'étais rendu compte que la question n'était, il y avait un vrai engagement des maîtres d'ouvrage, mais la question n'était plus technique, elle était purement financière. En gros, il fallait 30 000 euros d'écart entre un logement classique et un logement, on va dire, durable. Ce qui est logique, hein, parce que au lieu de mettre 8 cm d'isolant, vous en mettez 10, 12, 15, 20 par l'extérieur, plus un bardage, ben, y a plus de matière. Un chauffe-eau électrique, c'est entre 200 et 1 000 euros en fonction de la taille de votre chauffe-eau. Un chauffe-eau solaire, c'est 3 500 euros. Donc en fait, on comprenait ces 30 000 euros, mais sauf que ces 30 000 euros n'étaient pas finançables. Parce qu'on ne prend pas en les charges dans votre prêt immobilier, on ne prend pas les charges. Donc même si ça diminue vos charges, on ne vous prête pas ces fameux 5 000 euros un petit peu supplémentaires. Et c'est là comme ça que sur un programme à Chalon-sur-Saône, qui s'appelait Saint-Jean-des-Jardins, en fait, on s'est rendu compte que là, ils faisaient ces villas urbaines durables au même prix que les logements d'à côté. Alors je me demandais comment, ils me disaient, mais en fait, on n'a pas raisonné bâtiment, on a raisonné aménagement, quartier. Au lieu que chacun sa chaudière, on fait une chaudière pour tout le monde. Au lieu que chacun son garage, on fait des garages pour tout le monde. Et donc l'effet d'échelle, plus le fait qu'on optimise, fait qu'on effaçait ces fameux 30 000 euros. Donc c'est là que moi, j'ai commencé à beaucoup m'intéresser aux aspects économiques, aux modèles économiques, et à notre monde se dire qu'il fallait beaucoup travailler avec les promoteurs, avec les aménageurs. En fait, finalement, la part très privée de la ville, parce que finalement, l'engagement politique est là. On va dire que l'engagement aussi des citoyens est là, mais aujourd'hui ce modèle économique était compliqué à trouver, qui se retrouve justement dans comment j'ai mon foyer, ma maison, mais en même temps comment le fait de partager un certain nombre d'éléments, un peu de jardin, un peu de voiture, un peu de transport, fait que globalement économiquement je peux avoir mon logement qui va diminuer de 30% mes émissions de gaz à effet de serre. Donc l'échelle quartier est devenue importante. Donc là, en 2007, j'ai commencé à beaucoup m'intéresser à cette échelle-là. On entend parler de Fribourg, quartier Vauban en Allemagne, de Kreuzberg à Berlin, de Hammarby à Stockholm, de Bedsted à Londres. Mais aussi, on commence à sentir qu'il se passe des choses du côté de Grenoble, du côté de Lyon, du côté de Nantes, du côté de Rennes, avec un ensemble de quartiers. Et donc là, je commence à travailler sur les quartiers du Rhum. Mais à l'époque, c'était vraiment, bon, on va dire, de la R&D du ministère. Et puis est arrivé le Grenelle Environnement, engagement 49 du Grenelle, développer les écoquartiers. C'est comme ça que moi j'ai eu la chance de pouvoir porter pendant 10 ans cette démarche-là. Et cette démarche en fait qui était à la Grenelle. C'est-à-dire qu'en fait, au lieu de faire un grand groupe de travail parisien pour essayer après d'appliquer, en fait on a fait un grand club qui était porté directement par les villes et par les équipes des villes, dont le privé, pour dire comment est-ce qu'on va essayer de partager sa chaudière, partager ses vélos, partager ses stationnements, faire plus de place à la nature, pour finalement permettre d'avoir des écoquartiers à la française.
1: Il y avait déjà une prise de conscience collective à l'époque de l'urgence que l'on vit aujourd'hui.
0: Oui. Et par les territoires, vraiment par les territoires. Enfin, je trouve que, en gros, moi, j'ai beaucoup appris. Moi, la chance que j'ai eue, c'est que je n'ai pas apporté grand-chose. J'ai simplement permis qu'on rapproche des prises de position politique de la ville de Grenoble, de la ville de Lyon, de la ville de Rennes, de la ville de Nantes, de la ville de Paris, de la ville de Lille. Certains avec un apport extrêmement social. Lille avec beaucoup de questions sociales et de dépollution des sols. D'autres avec un vrai changement de comportement, comme à Grenoble, on fait tout à vélo ou quoi. On fait de la vraie densité parce qu'aussi on a une cuvette. Donc des engagements aussi portés par la culture avec Nantes, où on fait d'abord, on s'appuie finalement sur la troupe de théâtre Trois le Luxe, on fait le musée des machines. On demande à Monsieur Chemetov, paysagiste, de faire d'abord le jardin, comme on a fait aussi à Batignolles, on fait d'abord le jardin Martin Luther King, pour créer une adhésion, et après on fait les bâtiments autour. Donc vraiment, ça a été ce rapprochement de politique locale qui vraiment portait de l'écologie, mais peut-être plus de l'écologie urbaine, voire industrielle, et qui finalement ont permis de faire des quartiers aujourd'hui qui vivent bien. Vous avez toujours un parc, vous avez toujours des commerces, vous avez toujours du logement privé, du logement social, des écoles, une vie de quartier dans une densité quand même assez importante, et souvent avec un vrai confort de vie. Donc là, donc vraiment, il y avait une vraie compréhension. Et Bordeaux aussi, bien sûr. Enfin, en gros, les politiques locales. Alors souvent, on voit bien qu'il y a aussi une ville, une métropole, une prise de conscience sur les réseaux urbains partagés. Souvent, une agence d'urbanisme ou un CAUE qui va porter un peu d'architecture ou de vision un peu sur l'ensemble du territoire, qui fait que les territoires avaient déjà tout compris. Et en gros, c'est le fait que les écoquartiers soient portés autant par eux, avec à l'époque une direction générale de l'administration, dont à l'époque une certaine Stéphanie Dupillon, qui est aujourd'hui la directrice générale et qui fait partie des gens qui m'ont beaucoup inspiré, qui m'inspirent encore. Globalement, on était tous autour de la table. Vraiment, et ça, vraiment, cette démarche éco-quartier qui finalement n'est pas une loi, il n'y a pas de subvention, il n'y a pas de loi, c'est simplement comment tous ensemble, on essaye entre le code de l'urbanisme, le code de la construction, le code de l'environnement, le modèle économique local, les politiques locales des villes, ben on arrive à faire plus de voitures, enfin excuse-moi, plus de vélos, moins de voitures, moins de, voilà, c'est ça. Oh mon Dieu, le lapsus révélateur. Voilà, donc, en tout cas, cette démarche éco-quartier fait que tout le monde avait sa place, et notamment le privé. Et notamment, et dans le privé, ce qui est toujours assez intéressant, c'est que finalement, au regard des urgences écologiques que l'on a, en fait, faire une fois un super bâtiment complètement autonome, mais qui est en dehors des codes économiques, on ne va pas y arriver. Si par contre, avec un industriel, on arrive à systématiser l'isolant biosourcé, à systématiser moins de béton, à systématiser de garder la pleine terre, en fait, c'est peut-être moins démonstrateur. Par contre, en termes globalement de tonnes de CO2 économisées, c'est plus important. Donc moi, c'est comme ça que finalement, je travaillais beaucoup avec le privé, et qu'à un moment, j'ai eu l'opportunité que Valérie David, autre femme formidable, géniale, d'une énergie folle, qui m'appelle en me disant, voilà, je travaillais avec un peu tout le monde. Hein, donc, et en fait, elle me dit, on lance un grand éco-quartier, et puis on va faire beaucoup d'innovations. Elle me disait, voilà, si vous connaissez quelqu'un qui ça pourrait intéresser de faire autant de l'agriculture urbaine que du nouveau béton, on serait preneur pour un touche-à-tout. Quoi. Et je me suis dit, tiens, ça pourrait m'intéresser. Donc, je suis actuellement en dysmobilité du ministère du Logement. Et en mettant de l'autre côté la barrière, chez un industriel du BTP, du logement, et en même temps, c'est intéressant.
1: Que l'on peut nommer.
0: Eiffage, voilà. Et donc la branche construction. Et en se disant que finalement, la stratégie bas carbone qui se met en place chez Eiffage aura une réponse industrielle. Alors, on n'est peut-être pas dans la rupture. On voit bien que la conduite du changement est compliquée. Mais par contre, c'est vrai que derrière, en termes quantitatifs, il y a une vraie efficacité.
1: Alors, il y a une efficacité, mais est-ce que subsistent aujourd'hui chez vous des frustrations quand vous regardez à la fois votre mission, mais tout ce qui reste à faire? On a vu le rapport assez alarmant du GIEC. Comment vous sentez aujourd'hui, à la fois dans votre mission, mais par rapport à tout ce qui reste à faire aujourd'hui?
0: On ne sent pas très bien. Hein. Donc, on ne sent pas très bien parce que... toutes les démarches que moi j'ai pu porter entre la réglementation thermique, entre la démarche éco-quartier et aujourd'hui la stratégie bas carbone d'un grand groupe du BTP français, fait globalement qu'on avance de plus en plus, on a de l'adhésion, mais globalement, on voit bien que les 30% de CO2 pour 2030, là, il va falloir aller chercher. Ce qui veut dire... globalement, changer beaucoup de choses, voire même changer... donc là, il faut aussi changer les clients, enfin, il faut aussi changer la demande. On voit bien qu'aujourd'hui, les gens nous disent, j'ai cherché un appartement, là, j'ai déménagé il y a un an, tous les agents immobiliers me prenaient le plein ouest. Mais le plein ouest, ça va être l'enfer, avec par rapport aux canicules. Donc on voit bien qu'il y a un mouvement un peu global, un peu d'ensemble. Je participe à une stratégie bas carbone, qui est une stratégie comptable de comment je choisis mes matériaux pour qu'ils soient le plus bas carbone possible, mais c'est un des maillons qui globalement pose la question, et la nature. Donc il faut garder la pleine terre, il faut garder des zones humides, il faut mettre des places de vélo, mais c'est pas parce qu'on a une place de vélo que les gens font du vélo, donc il faut travailler sur le comportemental. Donc c'est vrai que des fois le maillon difficile d'aller sur, on va mettre moins de béton, un peu plus de bois, qui déjà est un petit parcours du combattant, en fait, on se rend compte que il faut aussi derrière avoir beaucoup d'autres choses qui vont du très comportemental malgré nos libertés de comportement de chacun, et en même temps d'autres politiques publiques, des réseaux de chaleur. C'est vrai que quand les villes ne mettent pas en place de réseaux de chaleur, c'est compliqué aujourd'hui de se dire en plus, là, aujourd'hui, on voit bien qu'on a une défiance du gaz, ce qui est très bien par d'autres biais. Donc, pas son biogaz, mais qui dit biogaz dit méthaniseur. Qui dit méthaniseur, il faut qu'on se mette à trier nos poubelles. Enfin, on voit bien qu'à un moment, on a bien le chemin. C'est ce que dit le GIEC. Hein. Jean Jouzel, que moi j'écoute à chaque rapport, qui se désole d'avoir raison depuis 30 ans, globalement, nous a bien démontré le chemin. Mais ce chemin, il est très personnel dans nos quotidiens, très collectif dans nos choix d'investissement. Et derrière, tout est un petit peu lié. Et on sent bien que chacun dans nos métiers, c'est déjà tellement difficile de changer. Que souvent, tout ça mis bout à bout, c'est un peu difficile. Et d'un point de vue très personnel, il y a 2 ans, j'ai eu une sorte de révélation. Je suis bénévole dans une structure qui s'appelle Plateau Urbain, qui fait de l'occupation temporaire. Donc, c'est une autre vision de l'écologie urbaine, mais que vraiment avec des gens qui m'inspirent. Alors, Simon Lainé, Paul Citron, Laura Petitbon, Cécile Altabert, enfin, des tas de gens qui sont... Gauthier Lebaye, enfin bref, des tas de gens vraiment, vraiment investis. Et donc, dans ce cadre-là, en fait, on avait été appelé, donc Plateau Urbain, la structure, la coopérative Plateau Urbain, avait été appelé pour participer à une conférence devant l'Association des jeunes protestants de Paris. et en fait, finalement, leur demande était sur comment lutter contre les grands projets de Paris, enfin, les grands projets de Tours, etc. Bon, bref. Et donc, finalement, on s'est dit, mais c'est pas vraiment... ce que fait Plateau Urbain sur résorber la vacance, soutenir la création, que vous voulez nous interroger, c'est plutôt sur un rapport d'urbaniste. Donc finalement, c'est moi qui est un peu l'urbaniste du groupe Plateau Urbain, d'y aller. J'étais en face d'une centaine de jeunes, 20 ans, mais hyper militants, mais positifs, militants, grosse remise en cause de plein de choses. Et en préparant... je leur avais dit, ben, écoutez, en vous voyant, comme j'avais plus de 40 ans, je dis, moi, je me rends compte que je suis un homme de l'atténuation. En fait, il y a 2 grandes politiques en termes techniques. Il y a l'atténuation et l'adaptation. L'atténuation, c'est faire moins de CO2. Moi, je suis totalement un homme de l'atténuation. Moins de voitures, plus de vélos, moins de béton, plus de bois, moins de routes, plus de nature... porté par l'ensemble des réglementations des différents ministères, le code de l'environnement, code de la construction, code d'urbanisme, etc. Donc, j'espère l'avoir fait avec beaucoup de conviction et avec grande foi, mais c'est jamais que de l'atténuation. Et aujourd'hui, cette génération, et moi-même dans mon quotidien, on n'est plus à l'heure de l'atténuation, on est à l'heure de l'adaptation. Et... entre mes 0 et mes 24 ans, j'ai connu une canicule. La canicule de 2003, 15 000 morts, l'enfer. Depuis que j'ai 40 ans, je pense que j'ai 4 à 5 coups de chaud par an. Donc si je prends juste ce phénomène-là, je me rends bien compte que là, la question, ce n'est pas uniquement de comment on se met au frais de temps en temps, c'est comment on s'adapte, comment les logements doivent être tous traversants, permettant un courant d'air, ce qui veut dire que si vous donnez sur des rues hyper passantes, hyper bruyantes, ça va être compliqué de bien dormir en cas de chaleur. Enfin, comment on se protège? On sait faire, hein, faut mettre des claustras en bois, super, mais qui les paye, ça a encore un coût supplémentaire qu'on n'a peut-être pas. Donc aujourd'hui, je me rends compte qu'aujourd'hui, il faut aller plus vite. Et je ne sais pas trop comment faire pour aller plus vite. Et que la génération là qui arrive, nous bouscule, hein, nous bouleverse. Et dernièrement, là, cette petite vidéo virale de jeunes diplômés de Paris Agro qui font un appel à la désertion, ça m'a beaucoup secoué sur le fait de dire c'est super d'avoir ces parcours un peu différents et qui décident de faire autre chose. Et ça montre qu'il faut aussi, qu'on remette en cause beaucoup de choses. Et en même temps, ma place que j'ai eue au ministère, ma place que j'ai aujourd'hui dans un groupe privé, fait que j'espère que ça va faire basculer peut-être plus de monde. Alors peut-être moins vite, avec moins d'impact, mais peut-être plus en quantité. Donc il faut les deux, en fait, il faut les deux.
1: Et pour finir sur ce sujet, avant de parler de vos muses et de votre livre de chevet qui vous inspire, est-ce que vous avez justement un message à faire passer à ceux qui nous écoutent, qui ont envie de faire passer des idées d'engagement, leur vision, leur perspective, parler ou témoigner de leur première pierre, mais qui n'osent pas? Vous avez évoqué tout à l'heure, avec un terme fort, hein, cette idée de syndrome de l'imposteur. Donc il y a des tas de gens peut-être qui nous écoutent et qui se disent « moi j'ose pas » ou « je sais pas » ou « je suis pas là pour ça » ou « je ne sais pas faire ». Qu'est-ce que vous pourriez leur dire ou leur donner comme conseil?
0: Qu'il faut essayer, quoi. Faut essayer, faut proposer. Là, dernièrement, on est sur un projet appel d'offres, c'est marqué en gros, en gras, aucune variante possible. Et la demande, c'est de déconstruire pour reconstruire. Et quand on voit le bâtiment à déconstruire, on dit, mais pourquoi on le déconstruit? Le bâtiment, au contraire, il faut l'épaissir, il faut mettre des nouveaux balcons en bois, mais au contraire, il faut garder le bâtiment parce qu'on va générer un inconfort pour les voisins pendant 2 ans.
1: Donc, faut oser dire, quitte à chuter sur le moment.
0: Alors, justement, en fait, c'est ça. En fait, parmi l'équipe, la moitié on dit, on prend un énorme risque si on fait ça. On va être éjecté du concours. En même temps, si on le fait, on envoie un autre message. Et en fait, on se rend compte que dans les questions-réponses, c'est une question qui a été très vite posée. Et en fait, finalement, le fait qu'on la pose aussi a montré notre posture collective à dire « Et si on faisait un peu différemment ?» Sachant qu'on répond au programme, mais par un autre biais. Et on garde la structure, donc je gagne 30% de CO2, donc je gagne, je pense, 200 tonnes de CO2. Enfin bref, ce qui fait que là, c'est... Et le fait de juste poser la question, et donc en fait, on était plusieurs à se la poser ensemble, dire « Posons la question au maître d'ouvrage. » C'est comme, il fait tout un paragraphe sur l'économie circulaire, il demande de le détruire, le bâtiment. Il y a un peu un paradoxe. Ça ne coûte rien de poser la question. Il faut juste avoir ce courage et finalement, on se rend compte que c'est... Bon, en fait, je pense que tout le monde va proposer de garder le bâtiment, quoi. Donc,
1: il faut oser.
0: Exactement.
1: Osons ensemble. Et qu'est-ce qui, justement, ou qui vous a mis sur cette démarche-là, sur cet élan d'inspiration?
0: Après, je vous disais, moi, j'ai toujours eu la chance d'avoir des collègues ou des supérieurs hiérarchiques ou des gens qui, en fait, ont écouté et ont permis de dire « Vas-y, montre-nous, fais-nous... » Alors, quand j'ai l'administration, j'ai fait beaucoup de notes. Donc, je fais une petite note pour expliquer pourquoi est-ce que, plutôt que de faire une loi éco-quartier, on va plutôt faire un club éco-quartier et qu'au contraire, on va revisiter certains articles du Code de l'urbanisme.
1: Vous avez une muse en particulier?
0: Alors, Stéphanie Dupuy-Lyon, qui a été à l'époque, qui était adjointe au sous-directeur et qui est maintenant directrice générale. Valérie Lazec, aujourd'hui, qui est directrice générale de l'établissement public d'aménagement Atlantique, qui a été ma chef et avec qui parlait beaucoup d'écologie politique. Donc j'ai beaucoup appris là-dessus sur une approche très très politique de l'écologie avec comment derrière tout ça c'est des choix un petit peu politiques.
1: Donc des femmes.
0: Valérie David, alors elle c'est plutôt de l'écologie industrielle mais qui justement porte depuis presque 15 ans chez Eiffage, d'abord un laboratoire phosphore, puis aujourd'hui la direction développement durable, et que j'avais rencontré par hasard à un colloque et qui était venu me voir pour me dire on n'arrive pas à avoir une autorisation sur un échangeur de chaleur. Et en fait, moi j'avais juste expliqué, c'est une question entre telle ou telle loi. Donc bref, moi j'avais fait de la facilitation, mais comme je l'ai fait pour un peu tout le monde. Donc vraiment, des femmes qui m'ont beaucoup... beaucoup inspiré. Et puis des groupes, comme je vous disais, plateau urbain, vraiment, plateau urbain, histoire de la vie, vous prenez un stagiaire.
1: En deux mots, plateau urbain fait, pour résumer, pour ceux qui n'ont pas...
0: De l'occupation temporaire. On repère des bâtiments vides, qui globalement vont être vides 6 mois, 18 mois, 2 ans, 3 ans, le temps qu'ils soient vendus ou détruits ou déconstruits. Et on se dit, c'est tellement dommage que ce bâtiment ne soit pas utilisé et simplement qu'il y ait juste un gardien qui soit là pour qu'il ne soit pas squatté.
1: Ça va être des lieux intermédiaires, des tiers-lieux, etc.
0: Exactement. Donc l'idée, c'est... et à côté de ça, on se rend compte qu'il y a plein de gens qui n'ont pas leur place dans la ville. Les artistes n'ont souvent pas la place. Ils ont besoin pendant 2 ans d'une hauteur sous plafond importante pour faire une sculpture. Ils n'ont pas la place. La jeune entreprise, l'économie sociale et solidaire, l'associatif. Et donc l'idée, c'est... Ce qui est intéressant, c'est qu'encore une fois, moi, ce qui m'a plu, c'est le modèle économique. C'est de se dire, c'est pas gratuit, c'est pas de l'aide, c'est pas de l'assistanat. Simplement, on dit au propriétaire, plutôt que de payer un gardiennage, on va vous le garder gratos, vu qu'il y aura des gens dedans. Donc, simplement, pas de loyer, et on va payer les charges et les impôts.
1: Ce ne sera pas un squat.
0: Ce ne sera pas un squat. Ce sera, et donc, tout est légal. C'est un bail, soit un vrai bail, soit un bail dérogatoire, soit un bail temporaire. Enfin, tout est justement... Et d'ailleurs, à l'époque, le groupe La Tour Urbain était venu me voir pour qu'on voit comment ça pouvait être encadré dans le cadre du code d'urbanisme pour justement ne pas être dans de la dérogation et être dans du vrai droit. Donc, et donc, l'idée, c'est que pendant 6 mois, 18 mois, 2 ans, 3 ans, en fait, c'est les lieux vivent. Et donc, c'est tellement mieux aussi pour les voisins contre un lieu qui vit, souvent un lieu ouvert. Et souvent, on se rend compte que les bureaux qui nous paraissaient obsolètes par rapport à la demande des bureaux d'aujourd'hui, finalement, on se rend compte qu'ils peuvent être utilisés, réutilisés pour faire un atelier d'artiste au dernier étage, pour faire un lieu collectif au rez-de-chaussée. Et ça ouvre plein de possibilités d'usage auxquelles, finalement, souvent... le promoteur n'a pas idée parce qu'il est dans un marché particulier. Et souvent, le marché peut être aussi plein de gens qui ont un peu de moyens et ensemble, c'est un marché, mais un peu disséminé. Donc, Plateau Urbain a fait cette jonction entre des propriétaires de locaux vides, temporaires, et des tas de gens qui cherchent des locaux temporaires parce qu'ils ne savent pas si leur boîte va marcher, parce qu'ils ont besoin, qu'ils n'ont pas beaucoup de moyens, etc. Ce qui permet en fait aussi de montrer qu'on peut faire la ville sur la ville. Et donc et souvent le côté temporaire est important parce que on dit aux gens, vous allez être ensemble peu de temps, profitez-en, rencontrez-vous, faites la fête, faites des projets ensemble. Et souvent c'est ce qu'on dit pas ça quand on fait un nouveau quartier, faites la fête, rencontrez-vous, faites des barbecues. Alors que c'est là où on se rend compte et c'est là qu'il se passe plein de choses. Donc vraiment Plateau Urbain, c'est de l'urbanisme, de l'économie et du vivre ensemble,
1: vivre formidable. Ensemble. Un livre pour terminer qui vous accompagne ou qui résume un petit peu votre démarche et votre vision.
0: Alors j'ai deux livres. C'est

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1: Bonjour à tous. L'ONU présente ce matin les moyens permettant, selon lui, de contenir le réchauffement climatique mondial. Une fois le seuil très symbolique de plus 1,5 degré franchi, l'organisation fait ses recommandations dans un rapport inédit qui a suscité les critiques d'associations. La crue dévastatrice dans l'Himalaya montre que le risque augmente de voir des phénomènes du même type se produire en raison de la fonte accélérée des glaciers, prévient le co-auteur d'un rapport de l'ONU dans un entretien avec l'AFP. L'Iran a attaqué ce matin des bases militaires des États-Unis dans le Golfe après une nouvelle série de frappes américaines sur son territoire. L'armée jordanienne annonce avoir détruit 10 missiles, ajoutant que 3 autres s'étaient écrasés à l'écart de zones habitées sans faire de blessés. Le Koweït s'est également divisé par des missiles et des drones et des sirènes d'alerte ont retenti tôt ce matin à Bahreïn. Le président ukrainien Volodymyr Zelensky met en garde les compagnies aériennes contre le danger d'emprunter l'espace aérien russe, prévenant qu'il y aura des drones ukrainiens dans le ciel russe tant que la guerre va continuer. La présence de la Russie au sommet du G20 organisé aux États-Unis a créé un malaise en raison de la guerre menée par Moscou en Ukraine, regrette le ministre des Finances canadien. Son homologue russe, dont la venue n'avait pas été annoncée au préalable, a participé lundi et hier aux travaux du groupe rassemblant les premières économies mondiales en Caroline du Nord, dans le sud des États-Unis. Bruno Retailleau s'oppose à la proposition du Rassemblement national visant à interdire le port du voile dans l'espace public. Le président des Républicains et candidat à la présidentielle de 2027 qualifie cette proposition de populisme et la juge juridiquement inapplicable. Patrick Bruel, mis en examen dans plusieurs dossiers de violence sexuelle, a renoncé hier finalement à la tournée qu'il devait entamer début octobre. Et puis on va lui dérouler le tapis rouge. George Clooney va recevoir un prix pour l'ensemble de sa carrière à la Mostra qui s'ouvre aujourd'hui à Venise. La 83e édition du Festival de cinéma va se dérouler jusqu'au 12 septembre.
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3: En 30 ans, la France a subi des transformations radicales. Les grandes industries ont disparu, les campagnes se sont désertifiées. En revanche, la ville et leurs périphéries se sont étendues. Le pays semble désormais divisé en pôles de valeurs sociales très inégales. Il y aurait une France touristique, désirable, et une France périurbaine, anonyme. Pourtant, nous n'avons pas vraiment entendu de propositions de campagne sur cette fracture. Alors, peut-on faire une corrélation entre les résultats de ces élections et cette nouvelle hiérarchie du territoire? Pour en parler, Luc Viandinski, géographe et urbaniste, professeur à l'école d'architecture de Toulouse. Jean-Laurent Casselli, journaliste et essayiste, auteur de « La France sous nos yeux » aux éditions du Seuil, coécrit avec Jérôme Fourquet. Maxence Debloch, architecte urbaniste chez Vraiment Vraiment. Bonjour et bienvenue dans Prisme. Alors, en préambule, j'aimerais bien d'abord commencer par le sommaire, hein, puisque tout le monde est là autour de cette table. Nous irons d'abord écouter l'édito de David Trottin. Bonjour David.
4: Bonjour.
3: Nous aurons ensuite interrogé Jacques, un gilet jaune de l'Isère, en périphérie de Grenoble. Et notre carte blanche sera accordée aujourd'hui à Claire Lemonnier, rédactrice en chef de Batiweb.com.
5: Bonjour.
3: Bonjour, vous ferez l'écho des plaidoyers des professionnels du bâtiment.
5: Tout à fait.
3: Et comme chaque mois, nous terminerons l'émission avec l'agenda des événements et des lectures à ne pas manquer avec Dominique Boré, président d'honneur de la Maison d'architecture. Bonjour Dominique.
6: Bonjour à tous.
3: Alors, en préambule de cette émission, j'aimerais donner la parole à Jean-Laurent Casselli, journaliste et essayiste, auteur de « La France sous nos yeux » aux éditions du Seuil en 2021, donc un ouvrage assez récent, qui a écrit avec Jérôme Fourquet. Bonjour.
7: Bonjour.
3: Alors, dans votre première partie de votre livre, vous dressez un panorama particulièrement intéressant pour les urbanistes et les architectes. Comment s'est polarisée la France que nous voyons aujourd'hui depuis les 30 dernières années?
7: En fait, c'est vrai que nous, on voulait dans ce livre, qui a plusieurs sous-titres, économie, paysage, nouveau mode de vie, insister, comme l'expriment les sous-titres, sur plusieurs dimensions, plusieurs aspects de la vie quotidienne des Français dans la période contemporaine, qui est celle dans laquelle on a grandi d'ailleurs, hein, celle des années 70-80, après les Trente Glorieuses en fait. Et c'est vrai qu'on trouvait qu'il y avait beaucoup de choses à dire sur l'évolution de notre environnement, de notre cadre de vie. C'est pour ça que la notion de paysage pour moi est importante dans ce sous-titre et dans ce projet, parce que si vous voulez, déjà je la trouve peut-être plus imagée, plus poétique que celle de territoire, qui est devenue un petit peu le terme jargonnant qu'on emploie tous quand on parle justement des fameux territoires qui restent à définir, puisqu'on a l'impression qu'aujourd'hui il y a une France des territoires et une France de qui ne l'est pas, ce qui est évidemment qui ne veut rien dire, mais on a voulu mettre un petit peu d'ordre dans tout ça, dans toutes ces discussions, et puis donner aussi notre point de vue, notre représentation, je dirais, des territoires, des paysages. Il y a une autre notion que j'aime bien en géographie, qui est celle de carte mentale, qui est, vous savez, c'est la manière, c'est pas la carte exacte en fait du relevé de terrain, c'est la carte de comment, par exemple, un enfant se représente le quartier autour de chez lui. Il y a l'école, la maison, l'épicerie, la boulangerie, voilà, le parc pour jouer. Et c'est ça aussi qu'on aimait bien, c'est se dire, c'est quoi finalement la vision un peu schématique, la carte mentale de la France qu'on a en tête aujourd'hui, et pour nous aider dans cela. Alors on a pas mal de batteries de données, on a beaucoup de cartes, mais on a aussi, je dirais, le lien avec le marché immobilier. Moi je lis beaucoup de presse spécialisée sur ce sujet, je regarde beaucoup d'annonces immobilières et je regarde des émissions sur l'immobilier, et je trouve que c'est vraiment une entrée en matière très intéressante en fait pour montrer les choix des Français, les préférences des Français. Et en fait, qu'est-ce qu'on observe au final, c'est que je pense qu'on est dans une période dans laquelle la désirabilité des territoires joue très fortement, parce qu'un certain nombre de gens, pas tous bien sûr, mais un certain nombre de gens ont quand même le choix en fait de leur lieu de vie. En tout cas, ont une certaine marge de manœuvre. Et je pense que ce qui est nouveau, c'est que ils comparent en fait les lieux de vie, ils comparent les territoires, ils réalisent parfois une forme de benchmark en fait. Alors ça peut être entre plusieurs villages de la couronne périurbaine de leur ville, mais ça peut être aussi entre plusieurs régions. On sait que beaucoup de Français retraités comme actifs d'ailleurs ont changé de département, ont changé de région, et que c'est vrai des catégories qui en ont les moyens, mais pas uniquement. Vous avez par exemple des jeunes du Nord qui ont envie d'habiter dans le Sud. Et puis, plus généralement, je pense que ce qui est mis en place pour nos générations, c'est une vaste concurrence, en fait, une lutte des places, comme on dit parfois, pour les bons endroits, pour les meilleures parties, finalement, du territoire. Ce qu'on a observé, d'ailleurs, dans ces 10-20 dernières années, avec les phénomènes de gentrification, tout le fait que toute une jeune génération de cadres, de professions intellectuelles s'est retrouvée dans des banlieues, dans des faubourgs parfois anciennement industriels, dans la banlieue rouge parisienne, alors qu'une génération avant, il se serait installé dans en centre-ville ou dans des beaux quartiers. C'est un signe quelque part de, je dirais, d'un peu de déclassement immobilier territorial, et ça c'est une notion sur laquelle on insiste aussi, avec celle de France triple A, qui est un petit peu une formule comme ça qu'on utilise pour parler des territoires les plus cotés et les plus recherchés, qui sont, alors j'insiste là-dessus parce que c'est vrai que ces dernières années on a beaucoup opposé les métropoles et les territoires peu denses, les périphéries. Il y a quelque chose qui est assez marquant, et on le voit dans le résultat de la présidentielle du premier tour, c'est que en fait aujourd'hui vous avez des endroits où il fait bon vivre dans les grandes villes. Vous avez par exemple le marché parisien, qui est le marché le plus exclusif, à plus de 10 000 euros du mètre carré en moyenne, y compris dans cette partie populaire. Donc ça c'est révélateur d'une très très intense lutte pour les places. Et puis vous avez aussi des stations balnéaires, vous avez tout un littoral atlantique qui est lui aussi très très très dynamique en termes d'immobilier. Je parlais avec un agent immobilier qui m'a dit récemment, la Bretagne, c'est la nouvelle Côte d'Azur. Alors, en partie parce que les retraités veulent y habiter, mais pas uniquement. Il y a aussi une ruée en fait sur les littoraux de toute une partie de la population active. Donc vous avez aussi ces territoires-là qui sont très désirables. Vous avez des campagnes qui attirent aussi des néo-ruraux, et puis vous avez des campagnes en déclin. Vous avez des vieux bassins, d'anciens bassins industriels. Vous avez un périurbain qui est mal desservi.
4: C'est ce que vous appelez la France backstage, c'est bien ça?
7: Ouais, voilà, c'est ça. Et entre les deux, vous avez évidemment tout un nuancier en fait de niveau de prix en fait. Et voilà, c'est donc on voulait un petit peu peut-être nuancer et respécifier comment le territoire s'organisait aujourd'hui, encore une fois, du point de vue aussi du marché et des mentalités, voilà, des imaginaires. Par exemple, c'est pour ça qu'on a des parties entières sur les néo-ruraux et la campagne comme quelque part une utopie de rechange pour une partie des jeunes urbains, parce que au-delà des réalités, évidemment, alors je pense qu'on va parler de l'exode urbain, qu'on va dire que tous les franciliens ne sont pas partis à la campagne, mais en même temps, je trouve intéressant qu'il y ait un déplacement des centres d'intérêt médiatiques, par exemple, dans les émissions comme celle-là qu'on fait aujourd'hui, pour ces nouveaux territoires, quelque part, un peu comme s'il y avait de nouveaux territoires de l'utopie résidentielle, que ce soit, que c'est pu être les banlieues avec la gentrification, que ce soit aujourd'hui la campagne, pour un certain nombre.

0: pas. C'est pour ça que je me permettais de parler.
1: Alors, je voudrais aussi interroger Luc Wiendzinski. Vous êtes docteur et HDR en géographie, professeur à l'École nationale supérieure d'architecture de Toulouse et membre du laboratoire LRA. En 2019, vous avez décidé de vous pencher sur le mouvement des Gilets jaunes. Vous avez écrit un livre qui s'appelle « Sur la vague, l'utopie d'un rond-point » en 2019. Puis « Saturation, individu, collectif, territoire et organisation à l'épreuve » en 2020. Vous avez écrit beaucoup de livres, la plupart sont parus chez Elia. Et vous êtes aussi connu sur les chronotopies et le monde de la nuit. Alors vous intervenez souvent dans le monde des architectes pour nous aider à dézoomer à l'échelle du territoire. Et justement, là, comment vous réagissez par rapport aux propos de Jean-Laurent Casselli sur cette façon de voir le territoire aujourd'hui ?
2: Bon, d'abord, merci de m'associer à ce tour de table et cet échange. Je n'ai pas terminé le bouquin en question, donc je peux m'appuyer que sur un certain nombre d'éléments qui ont été mis en avant. Je voudrais quand même dire plusieurs petites choses. La première, je trouve intéressant que l'approche qui est posée là, elle parte en partie de la question du paysage. Donc ça, comme un construit social. Il dit beaucoup de choses de l'organisation et de la désorganisation. Et peut-être d'un sentiment d'assurance ou de réassurance ou de perte. Donc on est dans la question de l'imaginaire, du symbole. Ça, c'est le premier point. Deuxième point, dans le propos qui était tenu à l'instant, on a beaucoup parlé d'immobilier, de prix, de marché. Et moi, je pense quand même que ce qui est important, c'est en grande partie la question qu'on redécouvre aujourd'hui autour du quotidien, des modes de vie. Ça a été évoqué. Et là, on a une clé d'entrée qui est celle que vous avez proposée aussi, en partie dans votre bouquin. En tout cas, une lecture à partir de données et puis d'images, de paysages sur les modes de vie. Ça c'est important. Avec un élément, c'est le fait que le réel n'existe pas. Il y a que des représentations du réel, et il faut quand même qu'on fasse attention. Alors il y a un moment où ce territoire français il intéressait moins même les géographes, et puis aujourd'hui on voit que tout le monde le traverse, le parcours, essaye de le comprendre. Il faut juste que, et donc pour faire ça et pour notamment pouvoir dialoguer avec les politiques, avec les acteurs de la société, contribuer en tant que citoyen et chercheur, pas mal de producteurs comme ça de réflexion proposent un certain nombre de caricatures. La France A ou Triple A, le Plaza et autres. Donc peut-être intéressant, mais attention, parce que le discours qu'on produit là, c'est aussi un discours un peu performatif, et on contribue à fixer les imaginaires. Et on voit qu'il y a des productions d'ouvrages de géographes notamment qui ont servi à fixer une forme d'imaginaire et ont contribué d'une certaine façon à des discours un petit peu figés. C'est-à-dire la superposition de cartes, ça ne veut pas dire l'explication, et les corrélations, ça ne veut pas dire qu'il y a causalité non plus. On voit parfois des types de bricolage, donc il faut absolument faire attention à cette chose-là. Voilà comment je peux réagir. Il y a une partie du diagnostic dans laquelle je peux me retrouver. Évidemment, il y a d'autres éléments sur lesquels on reviendra sans doute, mais il faut vraiment, on est dans de la complexité, et la difficulté qui est bien pointée là, c'est qu'on est assigné quasiment un territoire. On parle d'une société mobile, et on voit que notamment la mobilité résidentielle est rendue difficile pour une partie de cette population, et qu'on peut être enfermé en partie dans ce territoire à un moment. Jusqu'avant la crise de la Covid où la valorisation des personnes était faite sur la mobilité. Donc mobilité dans le travail, mobilité résidentielle, mobilité aussi touristique et autres. Donc il y a aussi ce clivage, c'est un géographe qui le dit, entre mobilité et immobilité, et puis un clivage sur ceux qui ont le temps et ceux qui disent ne plus avoir le temps. Il y a aussi cette coupure là. Voilà, on aborde énormément de choses.
1: On va en
2: parler,
1: je pense. Voilà, c'est effectivement c'est le sujet qui nous touche aujourd'hui et qui, je pense, permet d'expliquer un peu les résultats qu'on a eu dans les urnes. Je voudrais aussi donner la parole à Maxence Debloc, architecte et urbaniste, diplômé de Paris-Belleville et de Loki en Belgique. Vous êtes chargé de projet chez Vraiment Vraiment, une agence franco-belge de design d'intérêt général. Vous avez récemment réagi par une tribune.

0: La France moche, c'est chez moi, dans La Voix du Nord, ainsi que l'article très partagé sur les réseaux sociaux, l'émancipation au fond de la raquette de retournement, publié dans l'Architecture d'aujourd'hui. Bonjour Maxence.
1: Bonjour.
0: Pouvez-vous nous, juste en deux mots, nous expliquer ce qu'est vraiment?
1: Alors, vraiment, on est une agence de design d'intérêt général et de politique publique. En fait, on est une quarantaine de personnes entre Paris et Bruxelles. La moitié sont concepteurs, designers, architectes, et l'autre sont analystes politiques ou professionnels de l'action publique. Et on met au service de l'action publique nos compétences de design et d'architecture pour répondre à des problématiques, donc notamment urbaines.
0: Alors, comment vous réagissez par rapport à ces propos, à la fois du journaliste, du géographe, et vous en tant que architecte et aussi habitant de ce monde, de cette France moche, comme vous la décrivez?
1: Alors moi, je la décris pas France moche. En fait, ce clivage un peu dont on parle depuis tout à l'heure, en fait, moi, je le ressens depuis un moment. Je le ressens surtout depuis le moment où je suis arrivé en école d'archi, en fait, où je venais tout juste de sortir de ce monde périurbain. J'arrive dans une métropole pour faire mes cours d'architecture. Et en fait, mes seules références sont ce monde-là, qui pour moi est très bien. J'en parle à mes professeurs et en fait, on me fait très vite comprendre que c'est un peu de la merde, t'intéresses pas à ça, c'est pas le sujet n'est pas là, quoi. Donc pendant 5 ans, en fait, on met ça un peu de côté, on se dit bon, ok, on va regarder des musées en Espagne ou des choses comme ça, et c'est ça l'architecture. Mais j'ai toujours été un peu interpellé justement par cette méconnaissance un peu crasse, un peu des modes de vie en fait et des modes d'habiter des habitants. Et donc voilà, ça m'a déjà assez surpris dès le début et dès mes études d'architecture. Et puis après, dans mes premières expériences professionnelles aussi, j'ai travaillé dans des agences qui s'intéressaient à la question métropolitaine, où justement la question usager était ou habitant était vraiment reléguée à une certaine concertation d'un projet urbain qui était déjà terminé, où en fait on se pointe devant les habitants et on leur montre un projet terminé, on leur demande oui, non, c'est bien, c'est souvent non. Forcément, on les a jamais associés à la conception. Et je pense qu'il y a un vrai problème. Et en lisant le livre de Jean Laurent, justement, je suis tombé sur une citation à un moment qui était assez intéressante. C'est qu'en fait, les intellectuels et les personnes qui sont, certains intellectuels pensent que leur idéal de la ville, leur sentiment de la ville idéale doit être appliqué un peu partout. Sauf que, en fait, c'est pas le cas, en fait. Par exemple, dans le périurbain, non, ce n'est pas un monde qui est replié sur soi-même, c'est d'autres formes de sociabilité que on ne peut pas, transformer avec les outils de la métropolisation ou avec les outils de l'urbain de centre-ville. En fait, c'est d'autres formes et qu'il faut apprendre en fait à se mettre un peu à les rencontrer, ces personnes, ces personnes qui y vivent, à comprendre ce mode d'habiter et à essayer de répondre en fait, à concevoir avec eux. Je pense que c'est vraiment le gros enjeu pour la suite.
0: C'est un peu l'action que vous menez vous au quotidien et c'est comme ça que vous trouver une solution dans ce conflit et cette fracture qu'on peut observer en ce moment en France. Je voudrais maintenant laisser la parole à David Trottin pour l'édito. Bonjour David.
2: Bonjour. Alors, on a commencé à lancer le débat avec toute cette référence à la France d'en bas, la fracture sociale, les bonnets rouges, les gilets jaunes. Ça fait plus de 20 ans, presque 30, que pour une partie importante de notre pays, l'ascenseur social est toujours en panne. On peut travailler et être pauvre, d'où la peur du déclassement pour soi-même et pour ses enfants. La société est sérieusement remise en cause car la croissance n'est plus garantie. Et en même temps, pour notre environnement, la croissance n'est plus souhaitable sous sa forme actuelle. Les modes de vie et d'habiter induits par la consommation sont au bout du rouleau. Travailler loin de son logement impose un coût insurmontable quand l'essence flambe. La perte de lien social dans les zones résidentielles n'est pas remplaçable par les réseaux sociaux. Avec cette crise de l'énergie qui se profile, le slogan « on veut vivre, pas survivre » revient sur les ronds-points. C'est l'indice d'un séisme social en préparation qui peut, plus que jamais, amener le populisme au pouvoir. Comment penser la ville d'après ? Si on doit faire du neuf, il y a plein d'idées. Mais sur l'existant, les centres-bourgs désertifiés, les zones monofonctionnelles de logements, de commerces ou de bureaux, qui sont faites pour être reliées en voiture, on a déjà abordé la question avec il y a quelques semaines dans l'émission « Réinventer la ville ou la réparer ». Alors c'est pour ça qu'aujourd'hui, je voudrais parler d'un sujet que nous n'avons pas traité, que j'appellerais l'urbanisme avec un petit U, le pavillonnaire et le rêve français de la maison individuelle. La ville pavillonnaire a poussé par l'économie des Trente Glorieuses, qui, au-delà de loger des familles, y a vu un formidable moyen de fabriquer du développement et de la consommation. Sans lui, le parpaing, et plus tard la piscine hors sol, serait restée à l'état de concept. Très vite, elle est honnie par les sociologues. Quand j'étais étudiant, il y a quelques années, les harangues de Monique Eleb sur ce sujet voyaient dans le pavillon la mort de la vie sociale. Maintenant, c'est les écologistes qui fustigent raisonnablement le gaspillage de ressources et l'artificialisation des sols rampantes des lotissements. C'est depuis 2 ans, enfin, pour les urbains, le terroir du gilet jaune, isolé et assommé par les charges. Et là, on revient à la politique. Pourtant, avoir sa maison, c'est toujours le rêve des Français, toutes classes sociales confondues. Peut-être c'est une échelle de ville où les habitants ont une place dans la fabrication de leur espace de vie. Ils peuvent modifier la maison, la faire évoluer au rythme de leurs besoins et de leurs moyens. Il y a le jardin, même petit, c'est le sentiment d'avoir son morceau de nature à soi. Qui, autour de cette table, ne rêve pas d'avoir un potager? Et c'est la vie pratique, où l'on peut s'y garer, laisser jouer ses enfants, y recevoir ses amis autour d'un barbecue à 9,99€ de chez Lidl ou d'une piscine à 40 000€. Aujourd'hui, la crise de l'énergie est particulièrement impactante sur ce mode de vie pavillonnaire, où il faut souvent un véhicule par membre du foyer. Mais la crise du Covid et ses confinements ont fait prendre conscience des faiblesses de la ville et de la possibilité de travailler à distance. La maison individuelle en ressort grandie. C'est le paradoxe de la maison individuelle. On l'aime et on la déteste pour d'aussi bonnes raisons. Donc, comment faire évoluer la ville pavillonnaire pour en garder la qualité de vie et lui apporter densité et mixité qui lui manquent ? On trouve à Tokyo, notamment la ville japonaise, offre une mine d'idées pour envisager un urbanisme horizontal de qualité. On trouve à Tokyo des centres-villes pavillonnaires constitués de très bonnes architectures. On connaît tous les maisons d'architectes japonais, mais au-delà de ça, dans les quartiers, des pavillons très basiques, implantés sur des parcelles de 30 à 100 mètres carrés, abritent indifféremment des boutiques, des bureaux, des logements. La diversification des usages et donc des populations qui permet à toute heure du jour, de la journée, d'avoir une vie présente. Certaines maisons ont été transformées en espaces de service, en restaurants. Sur certaines parcelles, les constructions neuves se surdensifient le sol. Cette diversité permet de trouver des empilements, des juxtapositions de fonctions et d'usages. Cela montre l'exemple d'une mutation possible des quartiers pavillonnaires vers une ville basse, mixte et verte. Les maîtres mots sont évolution, mixité, customisation. Le propriétaire agit sur son bien, l'adapte à ses besoins. Il y a moins de règles sur les usages et sur la forme, mais des principes individualisés d'intervention. Voilà, c'est pas une recette, mais un exemple pour ramener la vie et la ville dans les quartiers pavillonnaires. Si on ne trouve pas rapidement des idées pour retrouver le goût de vivre ensemble, les GAFAM ont la solution. Télétravail, Amazon, Deliveroo, Instagram et Netflix pour les uns, Lupin pour les tarifs de livraison pour les autres. Allez, on se retrouve dans la même métaverse dans quelques temps et votez dimanche.
0: Merci David. Ma question s'adresse surtout à la Jean-Laurent Casselli. Ce qui était décrit par David, ça ressemble beaucoup à ce que vous appelez, vous, le modèle plaza majoritaire. C'est ce modèle de maison pavillonnaire qu'on retrouve un peu partout en France. Et c'est un peu le... Est-ce que c'est aussi ce modèle qu'on retrouve chez les Gilets jaunes? Est-ce que c'est là où habitent vraiment les Gilets jaunes?
3: Alors, je vais reprendre dans l'ordre, parce qu'il y a eu beaucoup de choses qui ont été dites. Donc, premièrement, parce que j'ai entendu caricature, donc nous, on va se mettre au clair, on n'a pas écrit un manuel de géographie. Donc, j'insiste là-dessus parce que c'est notre vision du territoire. C'est pas un rapport d'étude, c'est pas un pré-projet de loi sur les territoires. Donc, j'assume le fait qu'on utilise des images qui nous sont propres, qui sont de notre invention et qui sont des représentations en fait du territoire, comme Luc l'a dit, les représentations, l'imaginaire, c'est très important. Donc je tiens à préciser que je ne suis pas géographe universitaire et je ne veux pas rentrer dans un débat sur le diagnostic en fait, si vous voulez, au millimètre de qui fait quoi sur le territoire.
0: Mais c'est ce qui est déjà intéressant dans votre ouvrage, c'est que c'est un discours journalistique, très on dit grand public, très vulgarisateur, et ça se lit très facilement, effectivement.
3: C'est une tentative de narration de la vie quotidienne des Français. Voilà. Donc ça n'est pas effectivement un manuel et ça ne se lit pas comme ça et ça ne remplace pas, bien entendu, un travail universitaire classique, traditionnel, qui est aussi très important. Donc moi, j'en lis beaucoup. Voilà. Donc je le dis comme ça parce que parfois j'entends ou je lis qu'on remplace ou qu'on vous voyez ce que je veux dire, ou qu'on est en concurrence avec des lectures du territoire scientifique. Voilà.
0: Et donc sur ce modèle plaza majoritaire, comment vous le décrivez par rapport à ce qu'a dit David, là, son édito?
3: Oui, tout à fait. Ben, nous, en fait, on parle beaucoup du pavillonnaire parce que c'est le rêve français, puisque vous avez à peu près un Français sur deux qui vit en maison individuelle, mais vous avez en général les trois quarts dans les sondages qui disent qu'ils aimeraient vivre dans un pavillon, dans une maison. Et c'est vrai que le fait que ce soit encore aujourd'hui l'idéal français résidentiel, alors même que ça a été très bien dit dans la chronique, il y a une triple disqualification, en fait, qui est écologique, esthétique et maintenant politique du pavillonnaire, puisqu'on l'a associé à la France périphérique, on l'a associé au vote Le Pen, etc. On sera aux Gilets jaunes. On se rend compte que malgré tout, ça reste l'endroit dans lequel les Français ont envie de vivre. Sur les Gilets jaunes, alors je pense que Luc parlera très bien de tout ça. C'était une révolte des périphéries et des petites villes et des éloignées des métropoles, mais ça serait absurde d'associer la maison individuelle aux Gilets jaunes, puisque dans la vie, le lifestyle français de maison individuelle, vous avez des gens qui ont des très bons salaires, qui sont d'ailleurs plutôt plus aisés que les gens qui vivent dans les centres des petites villes. C'est le cas par exemple dans le sud de la France, où dans le livre on a toute une carte de la piscine, en fait, de la France des piscines. Vous voyez que c'est vraiment, vous avez des couronnes bleues, en fait, bleu azur de piscine autour des villes moyennes provençales par exemple, et donc vous avez des gens tout à fait de CSP+, de la bourgeoisie qui résident en maison individuelle. Donc dire je suis en maison individuelle égale gilet jaune, évidemment, on sait que c'est absurde. Mais en revanche, ce qui est vrai, c'est que comme c'est un mouvement social qui s'est déclenché sur la taxe sur les carburants, c'est une révolte en fait de gens de la route, et qui utilisent les infrastructures routières et qui évoluent dans les périphéries, les fameuses périphéries résidentielles, mais aussi logistiques, commerciales, d'où la fameuse forme du rond-point qu'on va trouver qui va très vite devenir le symbole, en fait, de cette révolte. Donc oui, ce sont des gens des périphéries, mais non, toutes les personnes qui habitent dans les périphéries ne sont pas évidemment des gilets jaunes, des sympathisants des gilets jaunes. D'ailleurs, beaucoup ont voté Macron. Là, on est en train, avec mon co-auteur, on est en train de regarder les résultats, comme je vous le disais, du premier tour, et on est en train de faire un petit tour de notre France triple A, et on voit que dans ces couronnes, ce que Jacques Lévy appelle l'anneau des seigneurs, voilà, la première couronne des grandes villes, bah en fait, dans les banlieues aisées de l'Ouest lyonnais, de l'Ouest parisien, ça vote beaucoup Macron, voilà. Donc on n'est pas du tout dans des territoires, si vous voulez, de révolte, mais c'est plus dans des périphéries de l'est, du nord de la France, de villes moyennes, que vous allez trouver, je pense, cette typologie, voilà, de gens. Donc moi, en fait, dans la France plaza, nous on essaie plutôt aussi de dédramatiser, de dire non, il y a aussi une vie heureuse dans les périphéries, dans le pavillonnaire, pour les Français, d'ailleurs, pour des Français modestes, pour des Français de classe moyenne et pour des Français aisés, voilà. Donc il y a une diversité du pavillonnaire. Et pour rebondir sur ce que disait Maxence et le super article qu'il avait publié, je pense qu'il est un représentant de nous, ce qu'on appelle dans le livre la génération pavillonnaire, c'est issu du pavillonnaire. C'est-à-dire qu'en fait, il y a aujourd'hui toute une jeune génération d'auteurs, d'artistes, de romanciers, de photographes et d'étudiants d'école d'architecture qui a grandi dans ce pavillonnaire-là. C'est le cas, par exemple, à l'école de Marne-la-Vallée, où je suis allé une ou deux fois, et c'est très marrant, parce que vous avez donc des jeunes gens qui, en fait, ne supportent plus le discours disqualifiant à la Télérama sur la France moche, etc., parce que c'est l'environnement dans lequel ils ont grandi, et ils ont à cœur, déjà, je pense, de le défendre comme un patrimoine. C'est en train de devenir un patrimoine architectural, urbanistique comme un autre, et je pense aussi de trouver des solutions pour le mettre au norme quelque part écologique du moment. Mais je pense qu'il ne part pas avec que des handicaps dans ce
0: sait qu'il y a un gros potentiel, effectivement. On en parle beaucoup, nous, dans le milieu de l'architecture, le potentiel de ce périurbain. On l'avait abordé avec Sylvain Grisot, qui avait justement aussi mis en valeur ce patrimoine comme le futur de la métropole. Luc Wiendzinski, vous avez participé de manière assez proche avec les Gilets jaunes. Et comment vous voyez ce rapport entre géographie, ce patrimoine, cette configuration urbaine et le mouvement des Gilets jaunes ?
4: Bon, il y a eu pas mal d'analyses là-dessus, et évidemment, à nouveau, certainement des caricatures. J'ai trouvé intéressant la façon dont on vient de comment dire de mettre un peu de complexité dans cette question-là. Moi, je parlerai pas de périphérique, c'est un terme qui me gêne, mais je pense que quand on regarde les cartographies, des mouvements et autres, évidemment, on est dans des endroits, j'allais dire, de la postmodernité autour des zones d'activité, des ronds-points et autres. C'était lié au mode aussi de contestation sur les péages et le repli sur les ronds-points. On est plutôt dans du périurbain, quel que soit ce périurbain, qu'il soit sur des petites villes, des grandes villes, et il n'est pas que en Lorraine, dans le Nord-Pas-de-Calais et autres, autour de Lyon, autour de Grenoble. Moi, j'ai surtout travaillé sur l'est de la France. Voilà, et je pense que dans les gilets jaunes sur les ronds-points, il y avait des gens qui étaient au chômage, il y avait des gens qui étaient là aussi pour parler à la place des autres, notamment des anciens qui parlaient à la place des jeunes. Il y avait beaucoup d'artisans qui parfois avaient une piscine chez eux. J'y suis allé aussi, donc c'est important, et on peut pas limiter. Donc évidemment, symboliquement, il y avait énormément de choses dans ce rapport. Le gilet jaune et puis le rond-point, c'est difficile d'en sortir. Mais quand même, ce qu'on a vu quand même, c'est la quand on regarde les statuts des personnes qu'on discute avec elles, c'était des témoins de la déqualification et de la désindustrialisation. C'est l'histoire de la désindustrialisation du pays, de gens qui avaient des qualifications pour beaucoup d'entre eux, puis qui ont dégringolé pour finir peut-être à livrer des pizzas. Il y avait le mépris, il y avait l'isolement, la désocialisation liée à l'effondrement aussi d'un mode de sociabilité à la française autour du café, autour d'un certain nombre de services, de centralité dans des petites communes qui ont été absorbées dans les phénomènes de métropolisation, une paupérisation aussi, puis quelque chose de très important, je pense, c'est la numérisation. On en a peut-être pas suffisamment parlé, mais il y a quelque chose d'important sur le fait que les gens qui étaient là disaient nous on est en train de décrocher sur le numérique, sur la mise à distance, sur ces phénomènes là, et si on est là, c'est parce que nos enfants, eux, sont déjà pris en charge par les algorithmes de, j'allais dire, de la Silicon Valley. Il se trouve que les gilets jaunes aussi, puisqu'ils s'étaient réunis autour de Facebook. Donc en fait, voilà. Et puis après, dire aussi que je pense qu'un des moteurs les plus importants, ça a été la question du mépris. La question du mépris qui était très forte.
0: Justement, j'ai pu interroger un gilet jaune que vous connaissez d'ailleurs, Luc, de la région de l'Isère, et je voudrais qu'on l'écoute, et c'est assez saisissant.
5: Deux mots, moi je m'appelle Jacques, je suis prof de musique. En 2018, je suis sorti quand il y a eu la première occupation des gilets jaunes, parce que ça m'intéressait de voir ce qui s'y passait. Et ben depuis, je suis régulièrement toutes les semaines sur les ronds-points, et ça marquera le reste de ma vie, je pense. On a des enseignants, on a des techniciens supérieurs, beaucoup d'ouvriers, on a des gens qui travaillent sur les marchés, beaucoup de femmes, beaucoup de grand-mères qui étaient là en disant qu'elles se battaient pour leurs enfants et surtout pour leurs petits-enfants. Voilà, moi c'est quelque chose qui m'a vraiment touché. Et au niveau sociologique, c'est très représentatif de toute la société. C'est un mouvement qui est parti non pas des centres-villes, mais qui est parti des périphéries. Tous les villages, les banlieues éloignées, etc. C'est parti de là. Le premier jour, ça a été les péages, ça a été ce genre de choses. Il y avait un rond-point juste à côté du péage, et puis on était à peu près 500, je dirais, au départ. Et puis on s'est installé sur le rond-point parce que c'était l'endroit le plus vaste, l'endroit où il y avait le plus de monde qui passait aussi. Il y a des milliers de voitures qui passent tous les jours, et on trouvait ça important d'être là, quoi, d'être visible. Il y a la poste d'à côté qui ferme, on n'y fait pas forcément attention. Il y a eu des fermetures de services des impôts aussi, pour aller maintenant à la sécurité sociale. Avant, c'était à quelques kilomètres. Maintenant, il faut aller au centre-ville, etc., à Grenoble. Enfin, c'est de plus en plus compliqué, quoi. Je veux dire, il y a une destruction des services publics qui est dramatique. Quand je vois ces grandes barres d'immeubles où il n'y a rien, il n'y a pas de commerce en bas, voilà, on sent que de plus en plus, tout se centralise. Les gens se sentent de plus en plus exclus, doivent prendre leur voiture toujours pour aller faire des tas de choses. Et alors c'est pour ça que le fait d'avoir touché au prix de l'essence, c'était la goutte d'eau, quoi. Moi j'ai été séduit par la France insoumise, hein, ça c'est clair. Zemmour, non, sur les ronds-points, vraiment il n'y en a pas. Là je suis catégorique. Mais par contre, oui, des gens qui votaient Le Pen, je crois que c'est, il y en avait bien sûr. Pour des gens qui ont milité, qui ont eu en face Macron, Nous, on n'oublie pas les 32 éborgnés. Certains qui ont eu les crânes fracassés, d'autres des hémorragies internes, de la rate, etc. Parce qu'ils nous ont tiré dessus avec leur LBD. Enfin, ça a été terrible. Il y a eu une répression absolument terrible. Et nous, on n'oublie pas ça. Le côté voter Macron pour battre Le Pen, ben, c'est très dur, très très dur. Il y en a beaucoup qui sont sur l'abstention, beaucoup qui sont sur le vote blanc, et puis certains qui disent bah non, tout sauf Macron est hors de question, ne serait-ce que pour son arrogance, parce que les gens ils se disent Macron sait ce qu'il a fait, Le Pen jusqu'à présent, qu'on sache, elle a blessé personne.
0: Alors c'est vrai que c'est assez assez poignant comme témoignage, puisque on voit qu'il y a à la fois une fracture territoriale, c'est bien dit, on est exclu, il le dit lui-même. Il y a cette notion de vouloir être visible, porter un gilet, il exprime clairement. Donc on sent bien une France qui est la France un peu backstage, la France qui est vraiment qui n'est plus sur le devant de la scène et qui a besoin de retrouver une visibilité. Maxence De Bloch, quand vous écoutez ce témoignage, on a l'impression que ces personnes sont victimes de la lutte contre l'étalement urbain, de la lutte contre la voiture. Donc en fait, ils sont victimes de la doxa des élites. Hein, cette ville du quart d'heure qu'on préconise un peu partout, eux sont exclus de cette nouvelle ville, de cette nouvelle urbanisation. Comment vous réagissez par rapport à ce témoignage ?
1: Bah, évidemment, en fait, je pense qu'il y a une question de récit, en fait. C'est important, les récits. Je pense qu'on s'y interdit pas assez de ce qu'on se raconte. Et justement, aujourd'hui, il y a un récit qui, tu vis en lotissement, tu prends ta voiture, tu t'habites mal, en fait, et puis tu consommes mal. De toute façon, tu consommes. Et je voudrais revenir un peu, justement, sur votre intervention qui est hyper intéressante, parce que, justement, faut pas oublier non plus le pouvoir, pour changer de récit, je pense qu'il faut déjà, je le redis, mais se remettre à hauteur d'habitants, d'usagers, mais aussi ne pas oublier le pouvoir un peu émancipateur et social de cette forme d'habité qui n'a pas été faite pour ça. Hein. Je suis conscient que c'est une forme d'habité qui est liée à un système économique. Vous donnez des maisons toutes pareilles aux habitants, ils en font chacun la leur, la personnalisent, et cette personnalisation est un vecteur de lien social, parce que c'est toujours le fils du voisin qui a des compétences un peu en bricolage qui vient vous aider à changer la salle de bain. Vous leur donnez des jardins, on dit qu'ils sont tous artificiels. C'est compté comme ça d'ailleurs dans les surfaces. Mais en fait, c'est plus du tout le cas. Je pense que c'est un peu terminé. Maintenant, le gazon Roundup et puis la tondeuse tous les dimanches, on n'est plus sur ces questions-là. Vous leur donnez des zones commerciales. Et ben moi, personnellement, c'était mes premiers rendez-vous amoureux avec mes potes. On a des lieux sociaux, en fait, vraiment. Et vous parliez peut-être des GAFA et Netflix, mais moi, c'est vrai, quand je ne sais pas quoi raconter à quelqu'un, je lui parle de Netflix. Et je pense qu'en fait, les gens ne sont pas bêtes. En fait, avec le peu qu'on a, on arrive déjà à créer du lien social. Alors bien sûr, c'est pas suffisant, parce que sinon on se retrouverait pas sur les ronds-points. Je mets on maintenant, mais bon bref. On se retrouverait pas sur les ronds-points s'il y avait des places publiques, on pouvait se retrouver. Mais bien sûr que oui, en fait, il faut changer de récit. Et ce récit, je pense, est vraiment faux, en fait, de la France refermée sur elle-même, d'une France qui est consumériste, une France qui n'en a rien à faire des soucis écologiques. Je pense que c'est pas le cas. Je pense que c'est ce qu'on veut, je pense que c'est un récit que certaines personnes se racontent, mais qui n'ont jamais foutu les pieds dans le monde périurbain.
0: Jean-Laure Casselli, quand vous décrivez un peu ce que dit aussi Luc Wadinski sur ce déclassement de certaines populations qui étaient, qui avaient un métier, qui travaillaient dans cette France industrielle et qui s'est retrouvé un peu de plus en plus marginalisé, et encore une fois, vous prenez vos termes, donc cette frange cassos, hein, vous l'expliquez comme ça. Est-ce que c'est aussi une manière d'expliquer cette contestation des Gilets jaunes ?
3: Alors, non, on parle des cassos, mais à un autre moment du livre, mais je dirais, pour revenir plutôt sur la question du périurbain et de la maison individuelle, en fait, Moi, je parle souvent du triptyque maison, voiture, supermarché, qui est celui dans lequel j'ai grandi, dans lequel toute une génération a grandi, qui était un peu le standard, en fait, de la fin des 30 Glorieuses des années 80-90. Et c'est un petit peu ce triptyque, en termes de mode de vie, qui est remis en question. Par exemple, si vous êtes intéressé à la primaire des écologistes, à peu près tous les débats entre les candidats étaient liés à l'usage de l'utilisation de la voiture, l'extension ou pas des centres, des zones commerciales de périphérie, un moratoire sur la création d'entrepôts Amazon, la possibilité ou pas de prendre l'avion sur des courtes distances, enfin pour des vols intérieurs de moins de 4 ou 5 heures, enfin quand le train permettait un trajet équivalent. Des questions d'alimentation qui touchent aussi, comme l'a dit Maxence, à notre enfance. Enfin, moi, quand j'entends qu'il faut interdire le Nutella ou la viande, ça m'énerve. Mais je dirais que c'est un énervement presque passionné, si vous voulez, y réfléchir, parce que on touche aussi, je pense, à un standard de vie qui est consumériste, mais parce que il y a une tradition intellectuelle française qui consiste à dénigrer tout ce qui est de l'ordre de la société de consommation, et finalement le pavillonnaire est vu comme le mode d'habiter consumériste, en fait. Mais ça, c'est toute la tradition intellectuelle anti-capitaliste, parce que c'est un terme qui n'était pas d'époque, mais de marxisme culturel, en fait, qui considère que, enfin, on cite très souvent en ce moment Henri Lefebvre, le droit à la ville, voilà, toute cette tradition qui a d'ailleurs publié des textes très très fascinants, ou de même des gens comme Guy Debord, mais qui était, je pense, à la ramasse en termes de connaissance de la vie quotidienne des gens, enfin datant de la vie quotidienne des Français, c'est-à-dire en fait on est anti-consumériste et anti-maison individuelle en France depuis 60 ans, et c'est encore une fois encore aujourd'hui le standard qui est celui de la majorité des Français. Mmh. Donc je pense qu'il y a un décalage intellectuel très fort. Pardon, je fais un peu d'anti-intellectualisme ce matin. Je suis peut-être mal réveillé, mais en tout cas, je pense que c'est important quand même de pointer, on a parlé de la France moche, à quel point le discours, je trouve, intellectuel sur ces sujets-là est souvent à côté de la plaque. Mmh. Et moi, j'essaie de faire une histoire aussi, de raconter ces territoires depuis les ronds-points et pas depuis les centres-villes, voilà, où réside la majorité des gens qui pensent la ville et qui écrivent sur la ville. Voilà. Et je pense que c'est un vrai problème. Et nous, si notre livre y rencontre un écho, c'est aussi pour ça.
0: C'est voilà. Aussi pour donc ça que je pense que... je voudrais revenir sur un article que j'ai pu lire dans Actu Toulouse. Le journaliste David Saint-Cernin décrivait comment Macron, Le Pen et Mélenchon ont découpé la Haute-Garonne en cercles concentriques. C'était assez intéressant, on peut le lire en ligne. Il décrit la première couronne comme ayant voté de Jean-Luc Mélenchon plutôt assez fortement. Donc une zone plutôt proche du périphérique, un peu de seconde zone. Ensuite, il y a la seconde couronne, banlieue chic, qui a plutôt voté Emmanuel Macron. Et enfin, la troisième zone, périurbaine, rurale, qui a voté Marine Le Pen. Alors, cette question s'adresse à Luc Wiedinski. Est-ce qu'on peut expliquer le vote, les votes, et surtout, là, au second tour, quasiment la moitié des Français vont voter Marine Le Pen, un petit peu moins, peut-être, selon le sondage, en tout cas. Et est-ce que ça s'explique par une analyse, un regard comme ça, géographique, de nos villes et de nos campagnes?
4: Non, mais j'ai pas envie, pour les raisons que j'ai citées tout à l'heure, j'ai pas envie de tomber dans cette caricature-là. D'abord, il y a des mobilités. On parle de personnes, quelque chose qui est important, qui est peut-être dans les livres cités des auteurs présents, mais c'est cette question, c'est le fait qu'on vote là où on dort et pas là où on vit. On est dans des métropoles. Ce qu'on décrit là, on a l'impression que c'est des territoires séparés. En fait, une métropole, c'est une pulsation. Il y a des gens dans la journée, donc à 1h15, des fois un peu plus, qui viennent sur le centre et parfois qui circulent de la périphérie à la périphérie. Tout ça aussi, ça s'est complexifié. Voilà, ils viennent, leur temps éveillé. On parlait de mal réveillé tout à l'heure, mais leur temps éveillé, ils le passent pas à l'endroit où ils votent. Ils le passent à l'endroit où ils travaillent, ou bien où ils se forment, ou bien où ils galèrent, ou bien où ils vont s'alimenter, chercher des services, un certain nombre de trucs. Puis ensuite, ils viennent voter. Quand ils votent, ils viennent voter là où ils dorment. Donc, si vous êtes dans quelque chose de très dynamique, à un endroit, vous passez la journée dans des endroits très très urbains, mélangés, avec d'accès à des services, vous pouvez vous contenter de rentrer chez vous le soir. Et d'ailleurs, chez vous, s'il pouvait y avoir encore un agriculteur sur un vieux tracteur qui fume une gitane de maïs et un béret, vous seriez très content. Et ça peut former comme ça des choses. Donc, évidemment, on voit apparaître des choses. Il faut prendre du temps, je pense, pour les analyser. C'est là où on est à chaud sur un certain nombre de choses. Mais pensez quand même qu'on est dans ces pulsations avec des gens qui circulent, des gens qui circulent moins, et que c'est plus complexe que ça. Mais cette idée que on vote effectivement là où on dort et pas là où on vit, elle remet, de mon point de vue, un peu de complexité. Je voulais, si vous permettez, dire un mot quand même sur l'interview tout à l'heure, parce que je connais bien Jacques, et vous dire ce qui est important, c'est que moi, Jacques, je l'ai vu arriver sur le rond-point de Crolles. Il m'a dit, moi, je suis dans aucune asso, je suis pas dans les partis politiques et tout. Il est venu là, comme tous les autres, aider à faire le café, à monter, à bricoler, à ranger les chaises, à discuter et tout. Il s'est retrouvé comme d'autres qui disait à peu près la même chose. Moi, je fais les merguez, je fais le barbecue, tout. Il s'est retrouvé un moment à animer les réunions, à faire les synthèses. Et les collègues là qui sont présents, qui font du design de politique publique, ils seraient très étonnés. On avait un tiers-lieu avec des gens qui prenaient des notes directement, qui avaient jamais été formés nulle part. Et le soir, tard dans la nuit, quand le rond-point fermé, que les gens rentraient chez eux, il y avait déjà la note qui était envoyée. Et tout le débat qui était fait au niveau du rond-point, et il valait, j'avais suivi aussi Nuit Debout, bien la question de Nuit Debout. Il y avait pas de chef, il y avait une animation transversale, des réflexions étaient ramenées dans les manifestes, enfin dans les débats au niveau national, débattues, c'était revenu, revoté au rond-point. Enfin, c'est construit quelque chose d'assez étonnant. Donc, dans le pire endroit de la modernité, le rond-point, 30 000 personnes à Crolles. 30 000 voitures qui passent, 9 000 camions, la pollution, le bruit.
3: Très belle zone commerciale d'ailleurs à Crolles.
4: Oui, bah d'ailleurs ça c'était derrière cet endroit où la cabane s'est construite, qui est voilà, il y avait la, comment dire, la station-service, la zone commerciale, qui dit beaucoup de choses d'ailleurs du modèle grenoblois et ainsi de suite. Donc quand même, c'est devenu un espace public, un lieu de solidarité dans les voitures, parce que c'était des camionnettes qui arrivaient et tout. Il y avait des godasses, des fringues à se partager. Il y avait des pommes de terre. Il y avait des choses cultivées, parce que quand le discours écologique, parfois caricatural, sur oui, voilà, c'est les gens qui sont au diesel, qui savent pas ce qu'est un jardin, va vous expliquer, c'est très intéressant. Nous, on a organisé, enfin, ils ont organisé des débats auxquels j'ai pu participer, notamment un avec Jacques, Extinction Rebellion, qui vient sur le rond-point discuter avec les Gilets jaunes. Et on parle agriculture, on parle voilà, et il y a une espèce de formation, donc un lieu d'émancipation qui aurait dû être classé peut-être si on avait une notion patrimoniale plutôt que d'être détruit, et si on voulait continuer à en faire des lieux d'innovation, là aussi on a rasé ces cabanes sur les ronds-points, ils auraient pu candidater à toutes les chartes sur les tiers-lieux. Je trouve que le rond-point comme tiers-lieu, ça a bien mieux vécu que beaucoup de tiers-lieux.
0: On en parlera tout à l'heure d'ailleurs, c'est intéressant parce que oui, dans les solutions, ça fait partie des cet appel du savoir citoyen est une des notions qui avait été développée par Yves Saint-Omer entre autres et qui est reprise, je pense, par les urbanistes de Vraiment Vraiment. Je voudrais qu'on écoute Claire Lemonnier, rédactrice en chef de bâtiweb.com. Vous avez récolté les différents plaidoyers des artisans, des gens qui travaillent dans le milieu du bâtiment et des architectes aussi, et qui ont aussi quelques pistes de solutions.
6: Oui, alors quelques semaines avant l'élection présidentielle, les fédérations du bâtiment et l'ordre des architectes se sont mobilisées pour faire entendre leurs propositions pour le prochain quinquennat. Donc parmi les principales inquiétudes du moment, notamment les pénuries et hausses de prix des matériaux qui ont été aggravées par la guerre entre la Russie et l'Ukraine et qui font monter les coûts, ralentissent les chantiers et impactent la rentabilité des entreprises. Donc dans ce contexte, le ministre de l'économie annonçait il y a un mois des clauses de révision des prix pour les marchés publics et le gel des pénalités de retard pour les chantiers. Donc des mesures qui ont toutefois été jugées insuffisantes pour la Fédération française du bâtiment, la FFB, et la Confédération de l'artisanat et des petites entreprises du bâtiment, la CAPEB. Donc ces deux fédérations qui sont souvent en contradiction se sont pour une fois accordées sur un point dans le cadre de leur proposition pour le prochain quinquennat. Elles réclament toutes les deux une simplification administrative pour lever les freins à la construction et à la rénovation. Pour le président de la CAPEB, Jean-Christophe Repond, il s'agit surtout de simplifier l'obtention de la qualification reconnue garant de l'environnement et le dispositif des certificats d'économie d'énergie qui sont au centre de l'attention ces derniers mois en raison d'une baisse des primes et d'un effondrement des travaux d'isolation. La FFB réclame de son côté la simplification et l'accélération des procédures d'urbanisme et notamment une expérimentation autour d'un permis déclaratif visant à alléger la procédure dans les zones où il existe déjà une opération d'aménagement. Pour soutenir la construction de logements, elle demande également un prêt à taux zéro élargi et redimensionné. Le pôle Habitat FFB, qui regroupe les constructeurs, appelle pour sa part au rétablissement du PTZ à 40%, et ce, sans discrimination territoriale. La Fédération souligne en effet que le rabotage n'a pas dissuadé les ménages, mais les a simplement poussés à s'éloigner des centres-villes pour trouver du foncier moins onéreux. Donc, comme on l'a évoqué à l'instant durant ce débat, on voit que les Français sont nombreux aujourd'hui à vouloir leur bout de jardin avec une maison, au risque de s'éloigner des services de proximité et de payer parfois plus cher en carburant. Mais c'est un désir qu'il faut aussi prendre en compte, même si ça va à l'encontre du zéro artificialisation nette des sols qui est notamment été souhaité par la ministre chargée du logement. Et dont les récents propos sur la maison individuelle avaient suscité la polémique. Elle avait notamment été critiquée alors qu'elle habitait elle-même en maison. Parmi les autres mesures financières avancées par la Fédération française du bâtiment, on compte aussi la création d'un crédit d'impôt pour les logements neufs pour aider les ménages à faire face aux surcoûts engendrés par l'entrée en vigueur de la réglementation environnementale 2020, dite RE2020. Ces surcoûts, qui sont estimés entre 5 et 10%, devraient se cumuler avec la hausse des prix des matériaux déjà en cours et freiner les projets de construction de nombreux Français.
0: Alors, qu'en pense la Confédération de l'artisanat et des petites entreprises du bâtiment à la CAPEB ?
6: Eh bien, la CAPEB s'inquiète également de l'impact de la RE2020 sur ces surcoûts. Jean-Christophe Repond nous déclarait il y a encore quelques semaines qu'elle allait à coup sûr augmenter le prix du logement neuf. Côté rénovation énergétique, M. Repond salue la dynamique autour de MaPrimeRénov' avec près de 650 000 dossiers financés en 2021. Mais il se méfie de la création d'un statut d'accompagnateur Rénov', donc il craint que ce dernier ne soit tenté de faire de la prescription à la place de l'artisan et de l'architecte. Mmh. La proposition phare de la CAPEB reste avant tout la TVA à 5,5 pour tous les travaux, et pas seulement les travaux de rénovation énergétique, notamment pour soutenir le pouvoir d'achat des Français dans un contexte d'inflation. Le président de la CAPEB appelle également à une stabilisation des aides financières, notamment de l'éco-PTZ et du PTZ d'accession, pour assurer les ménages et éviter les stop and go au gré des lois de finances.
0: Et alors, qu'en pensent les architectes pour ce prochain quinquennat ?
6: Alors, l'Ordre des architectes avait publié le 28 mars dernier un plaidoyer centré autour de 5 grands axes et 16 propositions. Parmi ces propositions, on retrouve donc limiter l'étalement urbain pour éviter la dépendance à la voiture et les inégalités territoriales, comme on l'a vu à l'instant, ou encore construire des logements de meilleure qualité et notamment plus spacieux et lumineux en s'inspirant du rapport Jérôme-Étille-Leclerc, mais aussi recours à des matériaux renouvelables et moins énergivores comme le bois, la paille, le chanvre ou encore la terre crue. L'ordre propose aussi de moduler le taux de TVA des matériaux en fonction de leur indice carbone. Et enfin, autre mesure symbolique réclamée, la création d'un ministère d'État en charge de l'habitat, du cadre de vie et de l'aménagement du territoire. Donc à noter que cette fédération du BTP, dont la CAPEB et la FFB, appellent également de leur vœu ce changement. Donc ils réclament pour leur part un ministère de la construction durable et de l'aménagement du territoire.
0: Merci Claire Lemonnier. Une petite réaction Maxence Debloch pour un peu ces mesures, un peu cette manière de refaire la vie autrement. Vous reconnaissez souvent le savoir citoyen, un peu pour et alors comme disait Luc tout à l'heure, on voit très bien que sur les ronds-points se créent des formes de tiers-lieux où les gens prennent en main leur destin, leur urbanisme, leur cadre de vie. Est-ce que c'est sur ça que vous vous appuyez aussi, vous ?
1: Complètement. Moi, j'aurais pas d'exemple dans le lotissement, dans le pavillonnaire, mais parce qu'on est en train de travailler dessus, et donc je préférerais pas en parler. Mais par contre, le faire avec et travailler avec et prendre en compte en fait cette maîtrise d'usage, hein, qui doit émerger, notamment quand le maître d'usage, donc la personne qui utilise, n'est pas le maître d'ouvrage. Ça, c'est assez important, parce qu'en fait, l'architecte est vraiment n'a qu'un lien en fait avec son maître d'ouvrage. Oui, c'est hyper important, notamment c'est toute une ingénierie en fait qui doit être mise en place pour justement mettre en capacité les gens d'exprimer clairement leurs besoins. L'idée de travailler avec, c'est pas que les personnes doivent, que les usagers doivent dessiner leurs espaces. C'est pas ça la question. Ils sont pas architectes, ils sont pas designers. Mais par contre, qu'on puisse parler le même langage, qu'on se comprenne et qu'on puisse clairement exprimer ses besoins et ce qu'on ne veut pas. Moi, je le vois tous les jours dans mon métier. Je pense qu'il y a, c'est très intéressant de voir en fait comment des fois les propositions des architectes sont en décalage avec. Enfin, si on discute pas avec les gens, forcément, les propositions vont être en décalage. Là, on est en train de rénover des logements sociaux dans le 19e arrondissement de Paris. Donc, je suis dans un groupement avec une agence d'architecture. Et en fait, quand on est arrivé, on a voulu proposer des cuisines ouvertes sur le salon. Bon, on a posé la question, nous, AMU, assistance à maîtrise d'usage, aux personnes qui leur un peu leur ressenti sur la question. Et en fait, 70% des gens ne veulent pas la cuisine ouverte sur le salon pour différentes raisons. Voilà. Donc, on va pas. Donc, si on les avait pas consultés, on aurait apporté une solution qui était complètement en décalage avec les besoins des gens.
0: Qui correspondait à un standard.
1: Il correspondait à un standard, tout à fait. À un standard de moi, architecte, qui est en décalage avec la personne qui va habiter dedans. Donc, c'est hyper important.
0: C'est vrai que le temps passe très, très vite et l'émission touche quasiment à sa fin. Je voudrais laisser la parole à Dominique Boré, président d'honneur de la Maison de l'Architecture. Un agenda d'avril où vous proposez, entre autres, une lecture d'avant deuxième tour, un polar autour de Gaudi et, pour ne pas oublier, un reportage photographique sur l'Ukraine qui était le sujet de notre précédente émission.
7: Absolument. À partir de deux vagues d'une enquête réalisée à un an d'intervalle, dans le double contexte de crise sanitaire et de campagne présidentielle, le sondeur Stewart Shaw éclaire la complexe dichotomie entre émotion et raison qui s'exprime actuellement dans le débat public et partant les transformations sociétales en cours. Il explique à quel point le levier émotionnel est devenu une arme indispensable pour les responsables politiques désireux de convaincre les électeurs et ceci au détriment de l'argument. Nous sommes donc bien loin de Descartes et de son discours de la méthode pour bien conduire sa raison et chercher la vérité dans les sciences. Et oui, c'est bien le titre exact et complet. À relire donc avant de tweeter, poster et bien évidemment voter. Donc c'est l'opinion des émotions de Stewart Shaw et c'est une coédition des éditions de l'Aube et de la Fondation Jean Jaurès. Ça va intéresser Maxime de Bloch. L'Union nationale des syndicats français d'architectes, UNSFA, lance la 21e édition de son prix d'architecture du projet citoyen avec un partenariat de l'Union sociale pour l'habitat pour la catégorie HLM. Ce prix récompense les acteurs d'une véritable démarche de coproduction, privilégiant la qualité d'usage où habitants et utilisateurs participent activement à l'opération, où le maître d'ouvrage assure ensembler toutes les énergies et l'architecte, bien évidemment, intégrer la totalité de cette dynamique dans la conception de son projet. Les candidatures sont ouvertes jusqu'au lundi 20 juin 2022 et vous les retrouvez sur le site de l'UNSFA. À la Défense, sur le parvis, en contact direct avec le plein ciel et le vent, Aquamater est une exposition sensorielle dans un pavillon géant en guada d'Amazonie, c'est une sorte de bambou, de l'architecte colombien, Simon Vélez. Cette installation artistique spectaculaire de 1000 m² dévoile les photos de l'artiste Sebastio Salgado et mêle architecture, jeu de lumière et création sonore du compositeur François Bernard Marche. Le tout sur le thème de l'eau. Si vous n'avez pu visiter ce pavillon à Arles en 2018, ne manquez pas de vous y rendre. C'est une œuvre rare. C'est jusqu'au 22 septembre 2022. C'est du mardi au dimanche de 10h à 19h. Il est recommandé de réserver. Et vous trouvez cette réservation sur le site aquamatersebastiensalgado.art. Ça m'intéresse bien et c'est très intéressant. Je vous le conseille vraiment. Un livre pour compléter votre visite de l'exposition Gaudi au musée d'Orsay. Un polar aux éditions Babel Noir, le bourreau de Gaudi de l'écrivain espagnol Arosens de la Maza. Il s'agit d'une enquête policière menée par le héros classique du polar, un électron libre évoqué, réintégré pour la circonstance, par la police bien évidemment débordée et affolée. Mais là s'arrête le recours à ce que l'on pourrait appeler un poncif de ce type de littérature. Car le sujet est bien particulier. Il s'agit d'une série de meurtres de membres de l'oligarchie barcelonaise, férocement mutilés au sein de bâtiments construits par Gaudi, et tout cela à quelques semaines de la consécration par le pape de la Sagrada Familia. Mais plus qu'un polar, c'est un conte noir et cruel. Et comme je dois faire court, je vais couper ce que j'ai fait, la description, pour arriver tout de suite à l'écriture d'Aro Sanz de la Mazza nous entraîne dans un univers tendu qui dérape parfois dans un imaginaire fantastique et effrayant où les plus souterraines obsessions menacent le fragile équilibre des apparences. Au sortir de ce roman, on se dit que l'on ne pourra plus admirer la ville de Barcelone avec le même œil. Et parce qu'il n'y a pas que les élections présidentielles françaises dans le monde, mais aussi la famine au Sri Lanka, la guerre en Érythrée, les massacres du Veldajoie au Mali et le conflit ukrainien, je vous recommande le reportage photographique paru le 18 avril dernier sur le site du Monde. Ce reportage nous donne à voir des personnes âgées qui n'ont pu fuir leur pays. Il a été fait en Ukraine, mais il est universel. L'universalité de personnes, ici elles sont âgées, qui n'ont pu fuir leur pays en guerre. Coupées du reste de leur famille et parfois incapables d'utiliser un téléphone ou de communiquer, elles sont particulièrement seules face aux sévices, de la guerre. La mort de leurs proches, les bombardements, la destruction de tout ce qui a fait leur vie, le faim, la froid et toujours la douleur et la souffrance. Les photographes sont celles de correspondants de guerre pour des médias comme Le Monde, Reuters ou l'AFP. Je n'en cite que quelques-uns. Gleb Garanich, Fadel Sena, Genia Savilov, Ronaldo Schmidt, Emre Kelek et Ed Jones. C'est sur Le Monde, ça s'appelle « Au cœur de la guerre en Ukraine, les personnes âgées en photo ». C'est sur le site et ça a été publié le 18 avril. Voilà.
0: Merci Dominique pour tout cet agenda et surtout ces lectures. On va être obligé de conclure, je vais conclure et je ne pourrai pas faire un dernier tour de parole, mais en tout cas je remercie nos invités. Alors si la lutte des classes tend à disparaître, la lutte des places prend de plus en plus d'ampleur. Est-ce que cela influence le vote des Français? C'est encore en question. Nos professions d'urbanistes, d'architectes, d'aménageurs ont aussi une part à jouer dans cette transformation géopolitique de notre pays. La suite s'exprimera dimanche dans les urnes. Puis invariablement dans la rue, sur les ronds-points, et je pense que nous n'aurons pas fini d'en parler. Merci Luc Gwandzinski, géographe et urbaniste, et je recommande vivement votre ouvrage sur le sujet, sur la vague jaune, l'utopie d'un rond-point, édition Elia, qui était paru en 2019. Merci Jean-Laurent Casselli, que je recommande aussi, l'ouvrage que je recommande aussi très chaleureusement, donc auteur de La France sous nos yeux, avec Jérôme Fourquet, aux éditions du Seuil. Et merci à Maxence de Bloch, architecte et urbaniste chez Vraiment Vraiment. Hein, merci. Et bien sûr, merci à David Trottin, merci à Dominique Boré, que nous retrouvons le mois prochain. Merci à David à la technique, Guillaume Loiseau de Eric France et pour cette parole accordée. Et merci à Claire Lemonnier, batiweb.com, pour ce rappel des plaidoyers de la profession. Je vous donne rendez-vous le mois prochain et à très vite.
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1: Bonjour à tous. À la une en France, le débat sur l'interdiction du voile dans l'espace public est relancé par le Rassemblement National. Le parti prévoit notamment une amende pour les femmes qui porteraient le voile dans la rue. Une proposition vivement contestée par Bruno Retailleau. Le président des Républicains la qualifie de populisme et la juge juridiquement inapplicable. Autre dossier politique et social, le gouvernement envisage de revoir la majoration de retraite de 10% accordée aux parents d'au moins 3 enfants. Le ministre du Travail souhaite que cet avantage bénéficie davantage aux mères, considérant que ce sont elles qui subissent le plus souvent les conséquences professionnelles de l'arrivée des petits, une évolution qui pourrait être intégrée au prochain budget de la Sécurité sociale. Côté éducation, la baisse du nombre d'élèves s'accélère en France. Cette rentrée compte environ 161 000 élèves de moins que l'année dernière. Emmanuel Macron était hier dans un lycée de Mans, dans l'Auxerre. Le chef de l'État y a notamment défendu la limitation du téléphone portable au lycée et son interdiction pendant les cours. Dans l'actualité judiciaire, Patrick Bruel a finalement annulé l'intégralité de sa tournée prévue cet automne. 35 concerts devaient être organisés entre le 2 octobre et le 21 novembre. Le chanteur, mis en examen dans plusieurs affaires de violence sexuelle, affirme que les conditions ne sont plus réunies pour maintenir cette tournée. Il conteste les faits qui lui sont reprochés. Dans les Pyrénées-Orientales, 2 personnes sont décédées dans un accident de bouée hier matin, de bouée tractée à Saint-Cyprien. Le pilote du bateau est tombé à l'eau avant d'être mortellement touché par l'hélice. Le bateau devenu incontrôlable, a ensuite percuté la bouée tractée, provoquant la mort d'une femme et blessant grièvement un homme. Une enquête pour homicide involontaire est ouverte. Et puis un nouvel épisode de forte chaleur débute aujourd'hui dans le sud de la France. Le mercure va nettement grimper, particulièrement dans le Languedoc, avant une extension de la chaleur vers le sud-ouest et la vallée du Rhône. Des pointes comprises entre 35 et 37 degrés sont attendues dans les prochains jours. Voilà, c'est la fin de cette édition. Merci de l'avoir suivi.
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2: Bonjour à toutes, bonjour à tous. 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Bienvenue dans votre émission mensuelle Immobilier et bâtiments durables. Vous donnez un temps d'avance avec l'École des Ponts. Je vous rappelle que cette émission est réalisée en partenariat avec le Master Immobilier Bâtiment Durable, Transition Carbone Énergétique et Numérique de l'École des Ponts ParisTech. Durant cette année, nous explorerons pour vous, en simultané, le thème développé durant la semaine de cours avec des spécialistes. Ainsi, vous, acteurs de la chaîne de valeur de la filière immobilier et bâtiment, vous serez préparés et formés aux enjeux actuels et futurs du développement durable. Aujourd'hui, nous vous proposons de répondre à la question suivante. Du quartier à la ville durable, quels sont les défis? Alors, pour y répondre, nous avons le plaisir d'accueillir deux éminents spécialistes. Bernard Lancel, pour commencer, consultant en aménagement, urbanisme et enseignant. Ainsi que Sonia Lavadino, fondatrice de Bay Fluide. Et nous aurons aussi le plaisir, pour la première fois, en fin d'émission, d'accueillir Sophie Thévenon, qui est responsable marketing chez Equance, et qui nous parlera, en tant qu'ancienne diplômée du master, qui nous parlera justement de ce que le master lui a apporté. Elle nous fera un petit mot aussi de sa thèse professionnelle. Bernard Lancel, bonjour. Vous êtes donc animateur du réseau des urbanistes dans les collectivités territoriales françaises. Vous êtes membre actif du Forum d'agglomération du Grand Genève. Vous êtes administrateur de l'association Urbaniste du Monde. Vous avez contribué à l'écriture de « Immobilier et bâtiments durables, réussir la transition carbone et numérique » aux éditions Erol, co-dirigées avec Dominique Naert, le directeur de notre master. Vous avez participé à l'écriture de nombreux ouvrages, dossiers et articles portant sur les questions de l'urbanisme, de la mobilité et de l'aménagement des espaces publics en France et à l'international. Alors en tant que spécialiste de l'urbanisme, Bernard Lancel, comment s'applique le principe du développement durable à l'échelle de la ville? Repose-t-il uniquement sur une approche technique et sur des critères constructifs?
3: Alors la ville, c'est quand même fait pour l'humain, sinon à quoi servirait la ville? Des échanges entre humains et la technique est plutôt au service de l'humain. Donc, le développement durable a l'avantage de traiter de 3 volets qui concernent cette dimension humaine. Donc, l'environnement, l'économie et le volet social.
2: Très bien, merci pour cette première réponse. On entend beaucoup parler aussi d'éco-quartier. Alors d'ailleurs, cette désignation existait bien avant celle de la ville durable. Alors la question qu'on peut se poser, est-ce que l'éco-quartier est un morceau de ville durable ? Est-ce qu'il faut plusieurs éco-quartiers pour faire une ville durable ? Existe-t-il des passerelles entre les éco-quartiers qui permettent justement de définir une ville, comme étant une ville durable ?
3: Alors, l'éco-quartier, en fait, est plutôt un prototype et il concerne plus particulièrement un des trois volets du développement durable. Essentiellement, c'est l'environnement qu'on appelle aussi parfois écologie, d'où éco-quartier. Mais l'éco-quartier ne fait pas tout. En termes d'échelle, déjà, je peux donner deux exemples, Fribourg-en-Brisgau et Tübingen en Allemagne, qui sont des exemples un peu de pointe, où les éco-quartiers, respectivement, font 1/1000 de la superficie de la ville. Donc on ne peut pas généraliser avec 1/1000 de la superficie. De même qu'on ne peut pas partir d'un prototype, forcément, pour avoir une production en série. Alors, le quartier durable est beaucoup plus large, en fait. D'une part, au niveau des thématiques, puisqu'il ne doit pas oublier le volet économique et le volet social. Et d'autre part, en termes de dimension, il devrait à terme viser à aller à toute la ville, d'où le titre du quartier à la ville durable. Donc on passe du quartier à la ville et l'objectif c'est d'aller de l'un à l'autre et de généraliser au fur et à mesure.
2: Oui, voilà. Effectivement, on saisit aussi peut-être une difficulté à jeter ces passerelles entre les écoquartiers en prenant en compte leurs singularités respectives. Est-ce qu'il y aurait une autre peut-être difficulté justement que vous pouvez rencontrer pour développer justement la ville durable ? Est-ce que il y a d'autres difficultés peut-être opérationnelles, peut-être mettre tout le monde d'accord autour d'une table ? Éclairez-nous sur ce sujet.
3: Alors la concertation fait partie de la démarche de ville durable. On travaille pour les habitants, il est quand même bon de savoir qui ils sont et ce qu'ils attendent. Ça c'est la moindre des choses. D'autre part, tout comme le corps humain est irrigué par les veines et les artères, ou les artères et les veines peut-être plutôt, des artères de mobilité, il y en a dans une ville. Et j'ai l'habitude de dire qui a commencé, non pas entre la poule et l'œuf, mais enfin c'est un peu la même idée, mais entre la mobilité et la ville. Il est certain qu'il faut les deux et qu'il faut arriver à avoir une ville praticable et très riche sur le plan de la multimodalité pour arriver à répondre à ce point-là. Sinon, c'est le blocage.
2: Bien évidemment. La ville, c'est un ensemble d'usagers. On voit aussi là dans notre histoire récente et encore on le vit actuellement que les usagers de la ville changent en fait leur perception de la ville. On le voit bien avec la crise du Covid, il y a eu le développement du télétravail, il y a eu des mouvements de, peut-être pas des mouvements de population, mais des personnes qui sont sorties des grandes villes plutôt pour aller dans la campagne. On voit que la ville mute tout le temps. Justement, ma question. Bernard Lancel, quelle est votre vision de la ville durable de demain ? Et d'ailleurs, est-ce qu'on peut dire qu'il y aurait peut-être une ville ou plusieurs villes durables ?
3: Tout à fait. Tout à fait. J'allais le mettre au pluriel. Les villes durables. Il y a eu une grande mode dans les années 70-80 sur les villes moyennes, qui ont d'ailleurs commencé la recherche en termes d'urbanisme. Il faut quand même le rappeler, ça vient de là. Dans ces années-là, bien sûr, antérieurement, c'était les plus grandes villes. Ensuite, il y a eu la mode des métropoles, qui apporte autre chose, hein. Chacun apporte des éléments, il n'y a aucun doute, mais on s'est rendu compte avec la crise sanitaire qu'il n'y a pas de modèle absolu, et qu'en fait la métropole a ses limites, comme ça vient d'être dit, effectivement, il y a un certain nombre d'habitants, je crois qu'il y a un million de franciliens qui sont partis dans les régions voisines, Val-de-Loire, Normandie, un peu moins en Picardie, en Champagne, mais peut-être aussi, enfin, etc. Donc à une distance de 150 km à peu près. Est-ce que c'est une vraie réponse ? Et est-ce que ces gens-là ont vraiment compris ce qu'était la ville moyenne ou est-ce qu'ils ont juste essayé d'échapper à un modèle ? Ça, c'est une vraie question sur laquelle nous travaillons actuellement. Il y a eu plusieurs articles rédigés là-dessus. On recherche.
2: Très bien. Merci beaucoup.
3: Mais pour l'instant, voilà.
2: Merci beaucoup Bernard pour cet éclairage sur la ville durable et donc pour votre vision de la ville durable de demain.
4: Merci Benjamin. Explorons maintenant les nouveaux modes de vie et usages des espaces de vie urbains. Alors nous avons le plaisir de recevoir Sonia Lavanino. Bonjour Sonia et merci de votre participation. Vous êtes fondatrice de Bfluid, qui est un cabinet de recherche et d'expertise en mobilité et développement territorial durable. Vous êtes également conférencière internationale sur les thématiques de développement urbain liées à l'économie expérientielle. Vous êtes chercheuse et consultante en prospective et vous inspirez les acteurs dans les domaines de l'urbanisme et de la mobilité, ainsi que de la promotion immobilière et de la vitalité commerciale. Enfin, vous êtes l'interlocutrice régulière des autorités locales, vous travaillez avec des gouvernements de différents pays et des opérateurs de transport et acteurs immobiliers internationaux. Vous avez également contribué à l'écriture de Immobilier et bâtiments durables, réussir la transition carbone et numérique aux éditions Erol, qui est co-dirigée par Dominique Naert, comme l'a dit Benjamin, l'actuel directeur du master. Alors Sonia, vous avez une vraie vision sur les modes de vie et usage de demain dans les villes. Pour vous, la ville durable, c'est la ville relationnelle?
5: Donc la ville relationnelle, je pense que oui, la ville relationnelle est véritablement une piste d'action pour faire advenir la ville durable, tout simplement parce que c'est la ville par excellence. J'entends que c'est la raison première pour laquelle nous habitons si près les uns des autres et pour laquelle nous acceptons des densités et des intensités urbaines si fortes. C'est justement pour pouvoir être au plus près et pouvoir se rencontrer. Et la ville relationnelle, je tiens à le préciser, va bien au-delà de la ville de la rencontre classique, celle qu'on connaît dans les centres-villes.

0: des artistes, qu'est-ce que ça peut apporter à la ville comestible, comment ça, la ville de la convivialité, puis enfin, et peut-être c'est la plus englobante de toutes, la ville du temps libre. Et donc toutes ces figures de ville permettent vraiment, je dirais, de sortir du modèle de la ville conventionnelle, du modèle de la ville fonctionnelle qu'on a connu tout au long du XXe siècle, qui était aussi, il faut le dire, un modèle vraiment de la ville du dedans, et de vraiment rentrer dans cette ville du dehors au sens vraiment large du terme, et faire en sorte que les espaces publics soient réellement l'armature relationnelle de la ville dont on a besoin, et non pas uniquement une fonction mobilitaire comme ils sont aujourd'hui plutôt utilisés.
1: D'accord. Alors cette vision de la ville du dehors, est-ce que vous rencontrez des difficultés à la promouvoir en fonction des pays dans lesquels vous intervenez ?
0: Alors c'est sûr qu'il y a des sensibilités culturelles un peu différentes, il y a des pays qui sont, si je peux dire, nés dans le chaudron d'Obélix, sont déjà nés dans cette ville du dehors depuis, on va dire, leur extrême jeunesse. Je pense qu'en Suisse, très clairement, on a cette proximité très forte de la montagne, des lacs, de la campagne qui est toujours imbibée dans les formes urbaines que nous avons pu créer. Et d'ailleurs, nous avons des villes plutôt petites et qui sont, je dirais, d'un pas de côté. Nous sommes immédiatement dans ce vivant en ville. J'entends qu'il y a vraiment une interpénétration. On voit aussi dans les pays nordiques, évidemment, cette tendance forte. Je pense à des villes comme Göteborg, Malmö, Oslo, qui sont des villes qui ont vraiment su faire, hein, Copenhague. Il y a aussi des villes dans le sud, hein, Bilbao, Lisbonne, sont des villes qui ont aussi cette culture très forte de la ville du dehors. Donc je dirais que ce n'est pas une fatalité. Et je dirais aussi qu'il y a des villes françaises, hein, je pense à Nantes ou à Bordeaux, qui ont beaucoup développer ce côté, Grenoble aussi, hein, et dans les métropoles évidemment on a beaucoup ça, mais il ne faut pas oublier pour autant, comme le disait Bernard juste précédemment, que les villes moyennes et les petites villes ont aussi beaucoup d'atouts à jouer là-dessus. Je pense par exemple à Libourne, que j'ai eu l'occasion de visiter récemment, et où le maire m'a beaucoup impressionné par sa vision de comment redonner de l'espace à ses habitants et à ses visiteurs, justement en reconquérant tous les bords du fleuve, tout, on va dire, le réseau de l'espace public. Donc je dirais qu'il n'y a aucune fatalité d'échelle. Toutes les villes peuvent devenir des villes du dehors, petites ou grandes, et c'est plus une question de volonté. En tout cas, la volonté des habitants, elle est extrêmement claire là-dessus. Les gens veulent habiter cette ville du dehors. C'est simplement une question de, quelque part, répondre à ces désirs-là et se dire que ce siècle-ci, ce 21e siècle, est pour moi véritablement un siècle de reconquête de cette ville du dehors, dans lequel finalement tous les moments que nous passons à l'extérieur de notre maison, de notre logement et à l'extérieur de nos espaces de travail sont des moments de la ville du dehors et doivent pour autant justement offrir la qualité urbaine qu'on serait en droit d'attendre de ces moments-là. Et ce n'est justement pas uniquement des déplacements, mais des vrais moments du temps plein, les textures du trajet correspondent vraiment à des moments importants dans nos vies, vont contribuer à la fabrication de souvenirs, vont contribuer à ce lien social et intergénérationnel qui est aussi la marque de fabrique de la cohésion sociale qu'on cherche. Donc je pense que oui, enfin, il y a évidemment encore aujourd'hui parfois des villes qui sont en hésitation sur comment fabriquer cette ville du dehors, des villes aussi qui donnent encore beaucoup de place au paradigme de la vitesse. Mais je pense que globalement, à des vitesses un peu différenciées, bien entendu, on est quand même dans des villes qui, de fait, assument ce rôle, assument, leur vocation de ville du dehors et en font un vrai levier en termes de politique publique transversale. Donc ça, je pense qu'on est sur le bon chemin par rapport à cette question.
1: D'accord. Les modes de vie et les usages, je me souviens d'avoir assisté à une de vos conférences en fin d'année dernière, vous disiez qu'ils allaient encore évoluer dans le courant du 21e siècle. Comment la ville de demain va-t-elle s'adapter à cette évolution d'usage ? Quelle sera la ville de demain ?
0: Ben, clairement, ce sera une ville qui sera extrêmement différente de celle d'aujourd'hui pour plusieurs raisons. Hein. Il y a évidemment un choc climatique qu'on est déjà en train de vivre et puis le dernier rapport du GIEC nous en souligne l'extrême à la fois urgence et importance. Donc je dirais que quand les choses sont urgentes et importantes à la fois, il faudrait peut-être un peu se réoccuper. Et puis il y a aussi la question du choc sociodémographique puisque nous allons avoir une transition générationnelle assez importante avec on va dire l'essor des nouvelles générations. Les X, Y, Z, Alpha, et maintenant même la génération Covid qui vient de naître là dans les deux dernières années, auront donc en 2035 la génération Covid.

0: il aura 15 ans, donc c'est pas rien, hein, ce sera les jeunes adultes déjà de demain. Donc je pense qu'il y a quelque chose là qui, moi, m'intéresse beaucoup dans ces transitions démographiques, climatiques, économiques, énergétiques, bien entendu. On voit bien aujourd'hui, c'est vraiment au cœur de l'actualité, cette question de la transition énergétique. Moi, ce qui m'intéresse, c'est de faire comprendre que toutes ces transitions ne se passeront pas si on n'a pas d'abord et comme fondement premier la transition comportementale. Et c'est quand même celle-là qu'il va falloir activer le plus possible. Et pour moi, ça passe par une vraie généralisation de comportements durables par défaut, qui ne doivent pas forcément être, je dirais, une volonté à contre-courant qu'auraient les individus de pouvoir être, entre guillemets, écolo ou vegan ou que sais-je. Mais on doit plutôt être dans une logique où cette sobriété heureuse devient quelque chose qui est vraiment non seulement un choix assumé, mais je dirais même quelque chose à laquelle on n'a pas besoin de penser, ça devrait juste couler de source, comme on a aujourd'hui finalement des réseaux d'électricité, d'eau et de vitesse. Nous sommes aujourd'hui dans ce type de paradigme infrastructurel-là. Je pense que demain, on devrait vraiment assumer que le vrai paradigme, c'est le paradigme relationnel, et que si on assume que l'idée, c'est de créer plutôt des espaces-temps pour que les gens soient détendus et qu'ils puissent être dans des dynamiques plutôt de proximité et dans des dynamiques, je dirais, de sobriété énergétique par défaut, ben, ce serait quand même beaucoup plus intéressant. Et pour le coup, alors, la ville durable pourra émerger de façon assez naturelle, je dirais.
1: Très bien, merci. Merci beaucoup, Sonia, pour votre vision de cette ville durable, relationnelle, expérientielle, qui sera constitutive d'un urbanisme heureux, et même de mètres carrés heureux. Merci beaucoup.
2: Merci Sonia, merci Frédéric. Alors comme je vous l'annonçais au début de l'émission, nous avons la chance, le privilège aujourd'hui de recevoir pour la première fois dans l'émission une ancienne diplômée du master. Sophie Devenon, bonjour.
3: Bonjour.
2: Vous êtes donc responsable marketing chez Equance, après avoir occupé différents postes chez Engie. Et vous êtes donc diplômée du master promo 2019. Alors en substance, est-ce que vous pouvez nous préciser ce que le master a apporté à votre entreprise et surtout à vous dans l'exercice de votre métier?
3: Oui, bien sûr. Donc, lorsque j'ai réalisé le master, j'étais responsable des offres de performance énergétique chez Engie Cofeli. Et à l'époque, je traitais notamment des offres de rénovation du bâtiment. Et donc, ce master m'a permis de porter un regard en 360 sur l'ensemble de la chaîne de valeur d'un bâtiment, des investisseurs aux usagers, en passant par la ville et le territoire tel qu'on a pu l'évoquer aujourd'hui. Et c'est vrai qu'en tant que marketeuse, il est primordial pour moi de pouvoir recueillir la voix de toutes les parties prenantes de ces objets ou outils que sont les bâtiments. Et donc, le master m'a permis de gagner en performance sur ce point. Et donc, ça m'a permis en fait de me positionner en généraliste éclairé des problématiques financières, urbanistiques, techniques et d'usage aussi des immeubles. Et c'est ainsi que j'ai pu affiner ma perception de l'enjeu du développement durable. Alors depuis, ça m'a permis aussi d'évoluer. Hein, donc j'ai évolué vers le monde du BTP en travaillant aujourd'hui chez Equance, qui est encore une filiale d'Engie, mais qui va bientôt faire partie du groupe Bouygues. Et le fait d'avoir ouvert ma vision de ce qu'est l'immobilier et le bâtiment durable à travers ce master me permet aujourd'hui d'inscrire mes propositions de valeur autour des travaux, des services qu'on propose chez Equance pour accélérer les transitions à la fois énergétiques, industrielles et digitales.
1: Merci Sophie. Dans la formation du master spécialisé, on a tous à faire une thèse professionnelle. Alors, quel sujet avez-vous choisi et pourquoi ?
3: Alors, ma thèse traite de comment aligner les parties prenantes de l'immobilier de bureau en France pour accélérer sa rénovation. Donc, l'idée, c'était de développer une offre qui adresse les enjeux d'une part des financiers, investisseurs, foncières, asset managers, et les enjeux aussi des locataires et utilisateurs que sont les directions immobilières. Et donc, pour construire cette thèse, j'ai réalisé une trentaine d'entretiens avec les différentes parties prenantes en m'appuyant notamment sur le réseau du master, hein, qui est vraiment très large et qui permet de toucher tous ces acteurs. Et en fait, les conclusions de cette thèse montrent qu'on peut rassembler tout ce monde autour de deux notions, la performance des actifs, on va dire pour les financiers, hein, et la performance des usages pour les occupants. Et en fait, ces performances, elles ne sont pas du tout antinomiques. C'est plutôt en termes de terminologie ou qu'il y a des différences. Et on peut les satisfaire grâce à un socle commun de prestations, à savoir des services aux occupants pour la qualité de vie au travail, l'accompagnement des politiques immobilières et RSE des preneurs, d'un côté, mais aussi des nouveaux services pour opérer plus efficacement les bâtiments et permettre de flexibiliser la gestion des espaces et donc optimiser les revenus immobiliers pour les financiers. Et tout ça passant par un plan de réaménagement et de rénovation pour optimiser d'un côté les surfaces et améliorer la performance environnementale et numérique des bâtiments. Donc cette thèse valorise en fait le rôle à la fois du facility manager, qui est proche des usagers, et du système d'exploitation du bâtiment, qui sont tous les deux en fait aussi à travers leur activité générateur de données. Et à partir de ces données, ils deviennent le socle commun pour accorder la technique, le service et la finance, avec cette capacité de traduction de l'information pour chacune des parties et faciliter en fait la prise de décision pour accélérer la rénovation des bureaux, qui est un vrai enjeu aussi en termes de bâtiments durables.
2: Eh bien, merci voilà. Sophie pour votre témoignage très instructif. Merci Sonia et Bernard pour vos éclairages passionnants sur ce thème tellement important. Pour résumer, l'urbanisme durable n'est pas une option mais une nécessité. Il en existe plusieurs modèles qui sont en perpétuelle évolution, s'adaptant aux usages et, choses intéressantes, la ville durable de demain sera avant tout une ville relationnelle. Nous vous retrouvons cette semaine au Master Immobilier Bâtiment Durable pour approfondir ces thèmes passionnants. Nous rappelons à nos auditeurs la parution de l'excellent livre Immobilier Bâtiment Durable, Réussir la transition carbone et numérique aux éditions Erol. Ouvrage écrit en collaboration avec le Master du même nom, et qui reprend son programme. Vous trouverez également toutes les informations de notre master sur le site de l'École des Ponts, écoledesponts.fr.
1: Un ouvrage passionnant et une formation d'excellence. Merci Benjamin. Alors chers auditeurs, nous vous remercions pour votre attention et nous vous donnons rendez-vous le mois prochain pour répondre à la question « Comportement et usage, quel défi ?» À bientôt.
2: À bientôt.
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2: Bonjour à toutes, bonjour à tous, vous êtes sur Bâti Radio, bienvenue dans votre émission mensuelle Immobilier Bâtiment Durable, vous donnez un temps d'avance avec l'École des Ponts. Je vous rappelle que cette émission est réalisée en partenariat avec le Master Immobilier Bâtiment Durable, Transition Carbone Énergétique et Numérique de l'École des Ponts ParisTech. Durant cette année, nous explorons pour vous en simultané le thème développé durant la semaine de cours avec des spécialistes. Ainsi, vous acteurs de la chaîne de valeur de la filière immobilier et bâtiment, vous serez préparés et formés aux enjeux actuels et futurs du développement durable. Ce quatrième numéro constitue un hors-série en ce sens que nous allons consacrer cette émission aujourd'hui à la fameuse conférence sur la stratégie neutralité carbone dans le monde pour l'industrie et le bâtiment du Master. Pour cela, nous recevons aujourd'hui les architectes de cette conférence. Dominique Nert, le directeur du Master, Frédéric Musselin, diplômé du Master Promotion 2020, connu également pour être mon complice pour la production et l'animation de votre émission favorite. Nous recevons aussi des intervenants clés de cette conférence. Bruno Mesureur, consultant dans le domaine de la construction, ainsi que Stéphanie Merger, ancienne directrice de la stratégie et de la performance des offres de Air Nouvelle, filiale de promotion immobilière bas carbone d'Engie, qui est également aussi diplômée de notre Master Promotion 2021. Alors Dominique Nert, ma première question est pour vous. Comment vous êtes venu l'idée de créer cette conférence qui, je crois, est la première en la matière ?
5: Eh bien, en fait, le master se décompose en 11 semaines, et dont une semaine qui se déroulait à l'étranger, donc un voyage d'études. On a démarré en Suisse, puis en Angleterre, puis c'était en Allemagne dernièrement. Je crois que vous êtes allé en Allemagne. Et évidemment, la crise de Covid arrivant, il a fallu se renouveler, recréer, refaire en sorte que ça fonctionne. Et donc, j'ai pensé à créer ce cycle de conférences sur ce thème-là. Et effectivement, la problématique, c'est de faire en sorte que les mastériens profitent des expériences internationales d'acteurs qui permettraient de repenser la politique de rénovation énergétique ou de construction bas carbone. Et donc, ça paraît fondamental de faire ce genre de travaux.
2: Merci Dominique pour cet éclairage. Frédéric, vous étiez présent lors de la première conférence en 2020. En quelque sorte, vous endossez littéralement le rôle de maître d'œuvre de cette conférence, n'est-ce pas ?
1: Alors, j'ai répondu présent, bien sûr, à la proposition de Dominique Naert, qui a eu cette idée de l'aider à monter, organiser et co-animer ce projet ambitieux de premier cycle de conférences, avec l'équipe pionnière qui est ici présente aujourd'hui, constituée également de Bruno et Stéphanie, et ça, il y a plus d'un an. J'avais eu l'occasion d'être conférencier dans un webinaire international organisé aussi par un grand groupe industriel, qui a été utile et source d'inspiration pour construire de A à Z, tous ensemble, notre événement. Alors nous avons tous ensemble contacté et réuni 38 conférenciers de haut niveau, qui étaient issus de 17 pays, de grands groupes, d'organisations, du monde académique et des industriels, qui nous ont spontanément répondu oui, et sont intervenus dans la semaine du 12 au 16 avril 2021. Cette semaine fut riche et dense. Je vous citerai par exemple quelques-uns de nos conférenciers. Nous avions des conférenciers japonais comme Atsuhito Oshima de la Division Développement Durable et Politique de la Ville et de l'Urbanisme de l'OCDE, ou le docteur Shinichi Tanabe, qui est professeur au département architecture de l'Université Waseda. Des Anglais comme James Williams, fondateur et directeur général de Sera Homes, au Royaume-Uni, des Allemands qui représentaient l'ONU avec Niklas Wenningsen, des Américains avec Emma Hughes pour le Green Building Council aux USA, ou Lisa Reynolds, la dirigeante du Green Building Council en Afrique du Sud. Puis d'autres encore, comme des Français, nous avons eu aussi Guillaume Loiseau, qui est le directeur de Batimat et du Mondial du Bâtiment, avec ces Français qui ont un rayonnement international, et beaucoup d'autres. Plus de 600 participants, français et internationaux, ont suivi cette première édition. Alors la phase de préparation s'est déroulée sur plusieurs mois, qui a nécessité avec l'équipe organisatrice de la méthode, de l'organisation, des points hebdomadaires. Et puis pendant la semaine de webconférence, nous avons animé les interventions qui étaient de 5 à 8 conférenciers par jour, chacun de 45 minutes, qui nous ont exposé, comme le disait Dominique, leur vision, leur stratégie et initiatives actuelles et futures sur la neutralité carbone. La notion de partage était importante aussi, puisque nous avons diffusé en podcast ces conférences après coup, que vous pouvez retrouver sur le site du Master Immobilier Bâtiment Durable, et publier un ouvrage de synthèse aussi. Voilà.
2: Merci beaucoup Frédéric pour ces précisions et votre implication énorme dans ce cycle de conférences depuis son origine.
1: Merci Benjamin, et bien sûr ce cycle de conférences qui était une première se poursuit en 2022 avec un deuxième cycle qui s'avère très prometteur. Alors Bruno Mesurer, bonjour et bonjour. Bienvenue. Vous avez été directeur des affaires internationales du CSTB, vous êtes maintenant consultant dans le domaine de la construction. Alors pouvez-vous nous présenter en quelques mots le cycle de conférences de l'édition 2022 ?
6: Oui, bien sûr, déjà merci de m'avoir invité. Alors comme vous le mentionniez, il s'agit bien d'un cycle. Un cycle de conférences qui fait suite à la première conférence de 2021 et qui s'inscrit donc dans la durée. Le thème général de ce cycle est toujours le même, c'est-à-dire stratégie neutralité carbone dans l'immobilier et le bâtiment à travers le monde à l'horizon 2050. Mais il ne faut pas s'y tromper, hein, au-delà de la thématique du CO2, du carbone, dans l'immobilier, dans le bâtiment, il s'agit bien de traiter de manière plus large le thème de la construction durable, dans toutes ses échelles et à l'horizon 2050. Donc on voit que c'est quand même un thème très large. Ce sujet vaste est décliné par session en thématiques plus spécifiques. Alors on peut citer celle d'avril, climat et sciences, numérique au service du développement durable, construction décarbonée, économie verte, énergie et territoire. Mais ce qui est important de noter, c'est notre objectif à travers ces conférences, c'est pas d'avoir une image ponctuelle, simplement une photo à un moment donné qui soit conjoncturelle, mais bien d'avoir une vision dynamique, de percevoir les évolutions dans le temps. Hein, que ce soit en termes de politique de construction durable, de stratégie, de mise en œuvre de solutions, à grande échelle, je le précise, et in fine, de résultats. Et ceci dans différentes régions du monde. Les thèmes que je viens de citer sont ceux qui seront développés dans la première conférence de 4 au 8 avril. Mais le cycle, puisqu'il s'agit bien d'un cycle, se poursuivra en octobre 2022, donc comme on l'a dit, dans le cadre du Salon Batimat à Paris. Et d'autres thématiques seront à ce moment-là aussi traitées. Et puis, pour terminer sur ce cycle de conférences et voir ce qui en fait l'originalité de ces événements, c'est que nous avons souhaité, dès le début, exploiter au mieux toute l'information, toute cette richesse d'information qui est apportée par les conférenciers. On a parlé, Frédéric, tu as parlé de la rediffusion de podcasts, mais avec Dominique, on a demandé aux étudiants du master spécialisé IBD d'analyser les présentations, de réaliser finalement une étude comparative par pays, en mettant en évidence les différentes stratégies et aussi les résultats obtenus, les forces, les faiblesses également. Et ces études seront publiées dans le Yearbook 2022 du Master de l'École des Ponts, ParisTech. Ces analyses seront aussi partagées. Partagées avec nos partenaires. Comme, par exemple, la Global Alliance for Building and Construction, le World Green Building Council et l'Alliance HQE-GBC. Voilà, il y a encore plein de choses à dire, mais enfin, je pense que ce sont les points marquants de ce cycle de conférences.
1: Alors justement, cette conférence est internationale. Il y a 60 intervenants dans cette édition qui sont issus de plus de 15 pays, dont une bonne partie est venue par votre intermédiaire, comme en 2021. En quoi la dimension internationale de ce cycle de conférences est importante ?
6: Alors, effectivement, vous mentionnez une dimension internationale. Je pense que c'est fondamental. Je ne vais pas dire le contraire. C'est un point important. Et je dirais même que traiter ce thème de l'immobilier durable à l'échelle d'une région n'aurait pas beaucoup de sens. Voici plusieurs raisons à cela. Si chaque région du monde a un certain nombre de spécificités, et doit conserver d'ailleurs ces spécificités en termes d'architecture, de construction, d'urbanisme, ou ses modes de vie, des aspects sociaux particuliers, en revanche, les grands enjeux que nous avons à traiter, eux, sont mondiaux. Les grands enjeux de la construction mondiale se traitent vraiment à cette échelle. Qu'il s'agisse d'efficacité énergétique, de neutralité carbone, comme on l'a vu, de la gestion de l'eau, des déchets, ou encore la meilleure utilisation des ressources naturelles. D'autant que ces ressources sont partagées, mais à l'échelle mondiale. Tout le monde n'a pas toutes les ressources dans chaque pays. Les besoins fondamentaux eux-mêmes sont mondiaux, sont internationaux. Énergie, eau, santé, si on veut faire simple. Les trois volets du développement durable aussi sont à traiter au niveau international. Ce sont l'environnement, bien sûr, l'économie, le volet social. Moi, je préfère parler de développement humain. Ça concerne la planète entière et pas simplement une région. Et enfin, les solutions techniques trouvées ou à trouver pour répondre à ces grands enjeux peuvent varier, on l'a vu, d'un pays à l'autre, certes, en fonction du contexte local, mais nous avons tous intérêt à partager les solutions et aussi les retours d'expérience. Donc des coopérations sont à mettre en œuvre et je pense qu'on y contribue à travers ce cycle. Et enfin, il est important, comme je l'ai dit, de partager des solutions, mais aussi pour vérifier que ces solutions sont efficaces, il est important d'évaluer les résultats des méthodes, des indicateurs de performance communs, doivent être développés et pour ça, ça doit être fait à l'échelle internationale.
1: Vous connaissez bien ce cycle de conférences pour y avoir activement contribué depuis son origine. Selon vous, quels sont les points forts et les personnages clés du cycle de conférences sur la neutralité carbone du Master IBD ?
6: Ça, c'est une question difficile et on pourrait en parler très longtemps. Je vais essayer d'être synthétique et de répondre déjà par un seul mot. Point fort, la diversité. On va tenter de développer un petit peu plus l'idée. Déjà, dès le départ, nous avons essayé d'aborder un nombre important de thématiques. Depuis l'aval, ce que j'entends par aval, c'est les aspects scientifiques, la climatologie, les politiques publiques, mais jusqu'à l'amont aussi, c'est-à-dire la construction, les solutions techniques, la construction décarbonée, l'industrie de la construction. On a voulu traiter, ça c'était très important, on en a parlé dès le début, différentes échelles. Bien sûr, on parle d'immobilier, de bâtiment, mais tout ne se traite pas à cette échelle, et nous allons traiter le sujet du bâtiment jusqu'à l'urbain, donc l'environnement du bâtiment. Nous avons souhaité interroger les différents acteurs de la filière. Et ça, vous l'avez vu dans le programme, c'est-à-dire des scientifiques, des politiques, des architectes, des ingénieurs, des entrepreneurs, des économistes, y compris des investisseurs, des experts de la finance. L'échelle aussi des sociétés qui vont être représentées, nous avons contacté de très grands groupes. On peut citer Gecina, la Caisse des dépôts, l'investisseur Fifthwall, des universités aussi, des grandes écoles, mais aussi des associations et des fondations. Je pense à Agir pour le climat, OID, l'Observatoire de l'immobilier durable, ou la voûte nubienne, ou encore des industriels. On peut citer AQO Énergie. Bien sûr, vous l'avez fait remarquer, il y a des intervenants qui viennent de plus de 15 pays ou régions du monde, et notamment d'Europe, USA, Chine, Afrique aussi, Arabie Saoudite. Voilà, et pour terminer, puisque vous m'avez parlé de points forts, je pense qu'il y a un point fort que vous avez noté, j'espère, hein, c'est le timing. En effet, au début d'avril, le GIEC publiera son troisième volet concernant les solutions à mettre en œuvre pour réduire les émissions de gaz à effet de serre. Il y aura une conférence de presse, je crois, le 3 au matin. Le 3 avril sera lancée la première conférence sur le thème climat et sciences, et nous interviewerons à ce moment-là Yamina Saeb, auteur du rapport du GIEC bâtiment, et Robert Votard, auteur coordinateur de chapitre sur le dernier rapport du GIEC. Ceux-ci interviendront lors de cette session. Donc là, je pense qu'on ne pouvait pas rêver d'un meilleur timing.
1: Génial. Merci Bruno pour votre témoignage et aussi surtout pour votre implication dans cet événement depuis son origine, qui est un vrai succès, qui est une référence. Je crois que c'est la seule web conférence au niveau mondial comme ça. Et nous avons hâte d'écouter les conférenciers du 4 au 8 avril lors de cette conférence. Alors maintenant, nous avons le plaisir d'accueillir Stéphanie Merger, bonjour.
7: Bonjour.
1: Et vous étiez jusqu'à la fin du mois de mars directrice de la stratégie et de la performance et des offres de Air Nouvelle, cette filiale de promotion immobilière bas carbone d'Engie. Et vous êtes également diplômée de notre master immobilier bâtiment durable 2021. Alors, Stéphanie, vous projetez de parcourir le monde pour recueillir les bonnes pratiques servant la stratégie bas carbone. Pouvez-vous nous préciser cette aventure et quand a-t-elle commencé ?
7: Bien sûr. Bah, tout d'abord, je tiens à en profiter pour remercier l'équipe Bâti Radio pour l'invitation, mais aussi l'École des Ponts et plus spécifiquement l'équipe du Master IBD pour cette opportunité. Je suis vraiment ravie d'être avec vous et de participer à l'organisation du premier et du second cycle de conférences. En fait, l'idée est née du contexte actuel. Le Covid d'une part, Dominique l'a précisé, l'École des Ponts a dû être obligé d'être innovant et de proposer un nouveau format et donc un nouveau contenu pour remplacer notre voyage d'études qui était jusqu'alors organisé sur la semaine d'avril. Donc quand Dominique m'a parlé de l'organisation de ce cycle des conférences, j'ai tout de suite réfléchi à comment je pouvais mettre à contribution mes compétences et comment je pouvais me servir de ce contenu qui allait être travaillé. Et puis après, vous l'avez précisé, je suis étudiante encore, parce que je vais corriger, je suis pas encore diplômée vu que j'ai pas encore soutenu ma thèse professionnelle. Donc j'ai effectivement, dans cette volonté de cette thèse professionnelle, dû choisir un sujet d'étude. Donc moi, j'avais tout de suite envie de donner une approche internationale à ma thèse professionnelle pour mieux comprendre en fait les enjeux à l'échelle mondiale, les enjeux de l'immobilier et de la construction bas carbone, et de comprendre vraiment ce qui se faisait au-delà de nos frontières. Donc déjà, c'était l'envie d'avoir une approche internationale. Puis aussi, l'occasion, on va dire, de prendre un peu de recul, un peu de hauteur, d'être créatif, d'être surpris et de trouver des nouvelles sources d'inspiration. Et je dois le reconnaître aussi que cette idée est venue aussi d'une volonté de ne pas faire une étude, on va dire, documentaire en lisant de nombreuses études sur le sujet, mais plutôt de compléter ses études par une réelle confrontation avec des porteurs de projets et de regarder ce qui se fait sur le terrain pour avoir une analyse le moins hors sol possible. Donc du coup, je me suis dit que c'était le temps de se lancer dans un nouveau challenge. Après 13 ans d'expérience dans les services à l'énergie chez Engie, j'ai décidé de sortir de ma zone de confort et de travailler un peu autrement et d'entreprendre ce voyage du bâtiment bas carbone. Donc vous l'avez compris, en fait, j'ai décidé de transformer ces contraintes en opportunités. Et en janvier 2021, je me suis décidé à entreprendre ce que j'ai appelé un slow world tour of low carbon building, que j'ai nommé EWE. Building Tomorrow's Cities, où l'idée est tout simplement de faire un tour du monde des bâtiments bas carbone à l'échelle internationale, et je précise, sans prendre l'avion, dont l'objectif est d'identifier et d'analyser des pays, des bâtiments et des quartiers inspirants ou encore des solutions innovantes pour changer la donne dans le monde de la construction et de l'immobilier.
1: Super. Et j'imagine que cette aventure va continuer à vivre après et autrement.
7: Alors elle va commencer. Tout là, je suis juste dans la préparation. Je pars en janvier, prochain. Donc c'est le début d'une grande aventure. En fait, je suis partie d'un constat. Aujourd'hui, il y a de nombreuses études qui le disent. On connaît le poids carbone des villes et du bâtiment, de la construction. C'est plus de 40% des émissions carbone. Et si on met à l'échelle de la ville, c'est 70%. On peut se dire que quel va être l'impact de notre rapide urbanisation? C'est-à-dire que ces émissions vont continuer à augmenter. Et c'est tout simplement le bon moment. Pourquoi? Parce qu'on a l'urgence climatique d'une part. Il devient urgent d'agir plus massivement et plus rapidement. Mais c'est aussi le bon moment car l'industrie de la construction est en pleine révolution. Elle est en train de se réinventer, impulsée notamment par une nouvelle réglementation qui est de plus en plus contraignante. Il y a RE 2020, la loi AGEC qui impose de faire des PMMD, des produits équipements matériaux maintenant. On a des technos qui commencent à être de plus en plus matures avec le BIM par exemple. Des nouvelles façons de faire avec des nouvelles façons de construire. On cherche plus de compacité, plus de frugalité, plus d'utilisation des matériaux biosourcés. Donc aujourd'hui, on peut dire que globalement, les leviers et les verrous ne sont plus technologiques. Aujourd'hui, l'innovation est déjà là. Elle n'est pas au même niveau de maturité partout, mais l'idée est déjà là. Donc l'approche, l'axe d'analyse que j'ai ciblé, va davantage se concentrer sur le contexte, l'environnement global du projet, plutôt que purement sur les données environnementales clairement que technique, même si j'en profiterai pour les collecter. Donc l'objectif est bien d'identifier et d'analyser les facteurs clés de succès. Comment fait-on pour comment enclencher une dynamique, accélérer cette transition qui est plus que nécessaire? L'objectif est de comprendre quels sont les freins, les leviers législatifs réglementaires, comme la loi AGEC ou la RE 2020, les données économiques fiscales, comprendre si dans chaque pays, est-ce qu'il y a un encadrement du prix du foncier, des prix de sortie, savoir comment justement, l'a justement dit Bruno, on fait le suivi carbone, on n'a pas forcément la même façon de comptabiliser et de suivre les données carbone, quelle méthode, comment on structure les filières. Donc vous l'avez bien compris, c'est plus l'environnement du projet, plus que les données environnementales en tant que telles. Donc l'objectif, c'est de faire un tour du monde. Alors je vous rassure, je vais pas partir dans tous les pays du monde. J'ai ciblé 3 continents, l'Europe, l'Afrique, l'Asie. 4 pays par continent, environ à peu près 12 pays. Et de faire un bâtiment et de l'analyse à la fois des bâtiments et des quartiers inspirants, mais aussi des solutions innovantes. Donc l'idée, c'est de travailler sur et d'analyser 3 projets par pays. Ça fait à peu près 36 projets. Un projet en réno, un projet livré entre 2010 et 2020, puisqu'on est sur une ambition jusqu'à 2050. Donc aussi prendre les bâtiments existants, bien évidemment, et d'analyser par la suite les innovations par pays.
1: Ça nous donne très envie de connaître les résultats de toute cette recherche et de vos voyages. Nous ferez-vous le plaisir de partager le fruit de vos travaux une fois votre thèse professionnelle finalisée ?
7: Tout à fait, avec grand plaisir même. Et même pendant le tour du monde, je suis en train de développer un site web et j'aurai une présence sur différents réseaux sociaux. Donc vous aurez la chance de pouvoir me suivre en live mes aventures. J'ai notamment des partenaires médias donc qui pourront relayer l'information, comme j'espère Bâti Radio ou encore Construction 21. Et une fois ma thèse finalisée, je ferai ma thèse en premier, je publierai effectivement, je travaillerai sur la publication d'un rapport ou d'un livre blanc afin de rendre public et de partager plus largement l'ensemble de mes enseignements.
1: Nous avons hâte, merci et à sujet, durant cette

0: de vivre du 4 au 8 avril l'ensemble des conférences qui sont données par ces plus de 30 conférenciers de très haut niveau. Nous rappelons à nos auditeurs la parution également de l'excellent livre « Immobilier et bâtiments durables, réussir la transition carbone et numérique » aux éditions Erol, ouvrage écrit en collaboration avec le master du même nom et qui reprend son programme. Vous trouverez également toutes les informations de notre master sur le site de l'École des Ponts, écoledesponts.fr.
1: Eh bien, notre émission touche à sa fin. Le mois prochain, nous répondrons à la question « Gestion du parc immobilier, quel défi ?» À bientôt.
0: À bientôt.
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1: Bonjour à tous. À la une en France, Emmanuel Macron entame aujourd'hui un déplacement européen qui va le conduire notamment à Londres. Après une étape aux Pays-Bas consacrée à la souveraineté technologique et aux semi-conducteurs, le président doit rejoindre la capitale britannique. Il va inaugurer l'exposition de la tapisserie de Bayeux au British Museum et va rencontrer le nouveau Premier ministre britannique. Une entrevue avec le roi Charles III est également prévue. Nouvelle escalade entre les États-Unis et l'Iran. Washington a mené de nouvelles frappes contre des installations des gardiens de la Révolution. Téhéran a riposté par des missiles et des drones visant des installations américaines à Bahreïn, en Jordanie, au Koweït et en Irak. Les États-Unis démentent les pertes militaires revendiquées par l'Iran. En Ukraine, de nouvelles frappes russes ont touché Odessa cette nuit. Des infrastructures et des bâtiments résidentiels ont été endommagés dans cette grande ville portuaire de la mer Noire. Ces attaques interviennent au lendemain des déclarations de Vladimir Poutine qui affirme que la Russie progresse sur le champ de bataille et refuse toujours de négocier avec les dirigeants ukrainiens qu'ils qualifient de terroristes. Les agriculteurs français demandent une aide d'urgence après un été particulièrement difficile. Le président de la Fédération nationale bovine évoque des pertes atteignant 50% dans certaines prairies et des stocks de fourrage d'hiver déjà utilisés pour nourrir les animaux. Le gouvernement doit présenter demain un plan d'aide d'urgence. Les éleveurs demandent notamment le déblocage d'un fonds de solidarité. Les fortes chaleurs font leur retour dans le sud de l'Hexagone. Les températures vont nettement progresser aujourd'hui avant une nouvelle hausse demain. Les 35 degrés devraient être atteints ou dépassés dans plusieurs secteurs du sud. Météo France déploie par ailleurs des cartes de vigilance plus précises permettant désormais de signaler les zones à risque à l'intérieur même d'un département. Et puis, nouveau rebondissement dans l'affaire Bruel. La chanteuse et comédienne Elena Noguera a été entendue cet été par les enquêteurs. Elle affirme avoir elle aussi subi des faits de la part du chanteur dans les années 2000. Voilà, c'est la fin de cette édition. Merci de l'avoir suivie.

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1: Bonjour à tous, Jean-Paul Rapneau, réalisateur de Cyrano de Bergerac et du Hussard sur le toit, est décédé à l'âge de 94 ans. Au long de sa carrière, il aura réalisé 8 films, dont cette adaptation d'Edmond Rostand avec Gérard Depardieu. Nouveau développement dans l'affaire Patrick Bruel. L'artiste belge Elena Noguera a été entendue cet été par les enquêteurs et affirme avoir elle aussi subi des faits impliquant le chanteur dans les années 2000. Leur nature précise n'est pas connue et il serait d'ailleurs prescrit. Patrick Bruel, qui conteste les accusations dont il fait l'objet, a annoncé hier l'annulation de sa tournée d'automne. L'une des plaignantes, Catherine Wieser, a fait part de son soulagement après cette décision. Les agriculteurs français réclament une aide d'urgence après un été particulièrement difficile. Le président de la Fédération nationale bovine estime que certaines prairies ont perdu jusqu'à 50% de leur rendement. Depuis juin, des éleveurs utilisent déjà le fourrage normalement réservé pour l'hiver. Le gouvernement doit présenter demain un plan d'aide d'urgence. La profession réclame notamment le déblocage du fonds de solidarité des éleveurs pour reconstituer les stocks. Emmanuel Macron est à Londres aujourd'hui. Le président doit notamment inaugurer au British Museum l'exposition consacrée à la tapisserie de Bayeux. Le déplacement prévoit également une rencontre avec le nouveau Premier ministre britannique et une entrevue avec le roi Charles III. Avant Londres, Emmanuel Macron doit effectuer une étape aux Pays-Bas consacrée notamment aux enjeux de souveraineté technologique. Au Népal, l'espoir de retrouver de nouveaux survivants s'amenuise. Une semaine après l'effondrement d'un glacier et les inondations catastrophiques qui ont suivi, des milliers de personnes restent portées disparues et les opérations de secours se poursuivent dans l'Himalaya. Et puis un joli cadeau le jour de ses 40 ans pour son entrée dans son dernier tournoi du Grand Chelem. Gaël Monfils s'est offert la victoire face à Adolfo Daniel Valero. Le Français s'est qualifié pour le second tour et devient ainsi le troisième quadragénaire à remporter un match à l'US Open dans le tableau masculin. Voilà, c'est la fin de cette édition. Merci de l'avoir suivi.

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1: Bonjour à tous. Grève en vue. Le 29 septembre, de nombreux fonctionnaires feront grève à l'appel de plusieurs syndicats, donc le mardi 29 septembre, pour une grande journée de mobilisation nationale. En pleine rentrée des classes, la CGT dénonce le manque de moyens dans l'éducation, mais aussi dans toute l'administration. Le prochain budget du gouvernement est aussi dans le viseur. L'Iran a attaqué ce mercredi des bases militaires des États-Unis dans le Golfe, après la conclusion d'une salve de frappes américaines contre lui, la deuxième en quelques jours. La crue qui a dévasté une vallée au Népal il y a une semaine a fait 1114 morts et 3916 disparus, selon un nouveau bilan provisoire de l'autorité de gestion des situations d'urgence. Les médias d'État chinois ont fait état, côté tibétain, de 16 morts et 546 disparus, portant le nombre total de victimes de la catastrophe à 1130 morts et 4462 disparus. Avec un été marqué par plusieurs incendies ravageurs, dont celui du massif du Mont Bessillon, inédit par sa durée, le préfet du Var annonce l'ouverture d'une stratégie nouvelle pour lutter contre le risque de feux extrêmes, gestion de la forêt, obligation de débroussaillage, ressources en eau, coupures agricoles. Quatre groupes de travail vont se réunir pour aboutir à un plan d'action resserré à rendre avant Noël. En Méditerranée, l'association Miracetti tire la sonnette d'alarme face au risque de collision entre les navires rapides et les baleines. La mise en service d'un nouveau bateau à grande vitesse entre l'Italie et la Corse inquiète particulièrement l'association. Selon les spécialistes, au-delà de 10 nœuds, les conséquences d'une collision deviennent beaucoup plus souvent mortelles pour les rorquals et les cachalots. Miracetti réclame donc une réduction de la vitesse des navires dans les zones fréquentées par les cétacés. Et puis le voile est levé. Miley Cyrus sortira son nouvel album le 18 septembre. Il s'appellera Bass Persuades et comptera une dizaine de titres. Deux concerts événements sont organisés pour fêter tout ça. Ses fans auront rendez-vous à Los Angeles.

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1: Bonjour à tous. Grève en vue. Le 29 septembre, de nombreux fonctionnaires feront grève à l'appel de plusieurs syndicats, donc le mardi 29 septembre, pour une grande journée de mobilisation nationale. En pleine rentrée des classes, la CGT dénonce le manque de moyens dans l'éducation, mais aussi dans toute l'administration. Le prochain budget du gouvernement est aussi dans le viseur. L'Iran a attaqué ce mercredi des bases militaires des États-Unis dans le Golfe, après la conclusion d'une salve de frappes américaines contre lui, la deuxième en quelques jours. La crue qui a dévasté une vallée au Népal il y a une semaine a fait 1114 morts et 3916 disparus, selon un nouveau bilan provisoire de l'autorité de gestion des situations d'urgence. Les médias d'État chinois ont fait état côté tibétain de 16 morts et 546 disparus, portant le nombre total de victimes de la catastrophe à 1130 morts et 4462 disparus. Avec un été marqué par plusieurs incendies ravageurs, dont celui du massif du Mont Bessillon, inédit par sa durée, le préfet du Var annonce l'ouverture d'une stratégie nouvelle pour lutter contre le risque de feux extrêmes, gestion de la forêt, obligation de débroussaillage, ressources en eau, coupures agricoles. Quatre groupes de travail vont se réunir pour aboutir à un plan d'action resserré à rendre avant Noël. En Méditerranée, l'association Miracetti tire la sonnette d'alarme face au risque de collision entre les navires rapides et les baleines. La mise en service d'un nouveau bateau à grande vitesse entre l'Italie et la Corse inquiète particulièrement l'association. Selon les spécialistes, au-delà de 10 nœuds, les conséquences d'une collision deviennent beaucoup plus souvent mortelles pour les rorquals et les cachalots. Miracetti réclame donc une réduction de la vitesse des navires dans les zones fréquentées par les cétacés. Et puis le voile est levé, Miley Cyrus sortira son nouvel album le 18 septembre. Il s'appellera Bass Persuades et comptera une dizaine de titres. Deux concerts événements sont organisés pour fêter tout ça. Ses fans auront rendez-vous à Los Angeles.
2: On se présente dans le Pitch Time, on présente le thème du jour, viendront ensuite nos invités présents. Franck, pourquoi avoir choisi ce thème éco-conception, une opportunité pour les apprenants?
3: Cette série de Wilk raconte une histoire, l'histoire des bâtiments, des ouvrages, tout au long du cycle de vie. Et donc il nous paraissait évident de commencer par l'éco-conception, puisqu'en fait c'est celle qui va déterminer toutes les phases de vie du bâtiment. Et donc la première étape dans cette projet de construction, c'est la conception, comme on vient de le dire.
2: Alors expliquez-nous pourquoi elle est primordiale, cette première étape.
3: Elle est primordiale parce qu'elle va définir le futur. Elle va définir le futur du bâtiment, le cycle de vie et la façon dont on va déterminer les usages. Donc ça va déterminer l'intégration du bâtiment dans son environnement, ça va déterminer l'évolution de l'occupation, la qualité de vie des occupants et puis aussi sa consommation d'énergie notamment.
2: On ne le dit pas assez, mais une mauvaise phase de conception peut être désastreuse, peut coûter cher, énormément d'argent d'ailleurs. Vous avez quelques exemples pour illustrer ces mauvaises conceptions que l'on a connues par le passé.
3: Oui, exactement. Donc rappelez-vous, dans les années 50-60, nous avons construit massivement avec de grands ensembles qui ont été faits dans l'urgence, qui n'ont pas forcément tenu compte de ces enjeux de l'économie circulaire. On ne parlait même pas d'économie circulaire à cette époque-là, mais donc de l'intégration du bâtiment. Et donc, ça donne aujourd'hui des quartiers vétustes, des quartiers qui sont des passoires thermiques. Rappelons-le, aujourd'hui, 5 millions d'habitations considérées comme des passoires thermiques, des déficits d'équipement, des risques de pollution, notamment au plomb, à l'amiante, par exemple, et puis évidemment des problèmes de renouvellement de l'air.
2: Alors, qu'est-ce qu'on a fait pour remédier à ces mauvaises conceptions, à ces situations?
3: Alors, ce que l'on a fait... Pas nous, mais ce qu'a fait le programme de renouvellement urbain, c'est entre 2004 et 2020.
2: Lancé par l'État.
3: Hein. Oui, lancé justement par l'Agence nationale de rénovation urbaine, donc à réhabiliter des quartiers, donc des zones urbaines sensibles, ces fameuses ZUS, donc en France et en Outre-mer, pour arriver à restaurer 600 quartiers sur l'ensemble du territoire. Et donc, en parallèle, depuis 2014, il a été lancé un nouveau programme de renouvellement urbain.
2: Parce qu'on a de nouvelles exigences.
3: Exactement, donc évolution des exigences, avec une vision à 2030, donc qui correspond aux enjeux aussi de décarbonation. Et donc aujourd'hui, ce NPRU présente des objectifs renforcés sur la diversification des parcs, avec, on va dire, quelques chiffres clés de ce programme. Donc 450 quartiers transformés, dont deux dans des quartiers prioritaires de priorité nationale, et puis à peu près 3 millions d'habitants concernés, ce qui représente à peu près 5% de la population française, et puis de quand même un budget conséquent avec 12 milliards d'euros de subventions apportées par la NRU.
2: Alors vous l'avez dit, on a su tirer les leçons du passé, mais la tâche est encore immense.
3: Oui, la tâche est encore immense. C'est qu'il y a plusieurs éléments actuels qui peuvent générer de nouvelles erreurs. On le voit depuis 2019, depuis 2 ans, le nombre de bâtiments, de projets de construction a diminué de 12%, soit à peu près 52 000 le projet en moins. Et nous avons pour la première fois depuis 2015... enfoncer le plafond des 400 000 projets de construction, ce qui est assez grave.
2: C'est un chiffre historique.
3: C'est un chiffre historique, et donc il y a un véritable risque de pénurie des logements, de pénurie des logements neufs, quand on sait qu'il y a aussi un parc de logements à rénover aujourd'hui. Donc c'est un véritable point d'alerte sur aussi une question d'accessibilité au logement, puisque aujourd'hui il y a encore 4 millions de personnes en France qui souffrent de mal logement. Donc 4 millions de personnes, ça représente quand même 8% de la population française.
2: Mais heureusement, des acteurs tels que 3CABTP se mettent en mouvement aujourd'hui pour anticiper sur les situations à venir.
3: Oui, exactement. Et c'est la raison pour laquelle, justement, on travaille aussi avec Agir. C'est que nous travaillons sur ces métiers. Rappelons-le, le 3CABTP accompagne près de 380 centres de formation, 84 000 jeunes, mais surtout sur à peu près un quart des effectifs qui sont dédiés à la transition écologique, transition énergétique dans le bâtiment. Et donc, c'est un secteur d'activité qui est en croissance de 18%. Par an.
2: Alors, le pitch time, Franck, on le sait, c'est d'abord et avant tout le moment où l'on présente le thème, mais aussi nos invités. Alors, on connaît Stéphane Le Guériec, directeur général d'Agir, qui était déjà présent avec nous lors du précédent Will. Bonjour.
4: Bonjour à tous.
2: Bonjour Stéphane, je vous laisserai vous représenter juste après, mais d'abord, honneur à Daovon Sribouavong. Vous êtes notre nouvelle intervenante. Je vous laisse vous présenter en quelques mots.
5: Oui, bonjour à tous. Merci pour cette invitation. Donc Daovon, consultante, chef de projet et formatrice en économie circulaire depuis plus de 7 ans. J'ai récemment aussi intégré le groupe Bamboo Immobilier pour relever un nouveau challenge qui est de pousser encore plus loin le concept d'économie circulaire en proposant des solutions de construction permacirculaire. Donc qu'est-ce que c'est ? C'est l'idée donc de construire avec certes l'existant, mais aussi de proposer de faire de la régénération en fait du vivant tout en construisant. Donc c'est finalement un peu un concept étendu de l'économie circulaire, mais en faisant de l'économie régénératrice pour favoriser la biodiversité.
2: Très bien, écoutez, on va rentrer un peu plus en détail sur les tenants et les aboutissants de votre activité, de votre expertise, au travers effectivement du débat qui suit. Stéphane, je vous laisse nous rappeler votre activité, celle d'Agir, en deux mots.
4: Oui, Agir, donc avec plaisir, c'est un hub d'accélération de l'économie circulaire dans la construction qui se positionne aujourd'hui comme le référent national au sein du CSF-IPC, Comité stratégique de filière industrie pour la construction, avec un engagement central qui est fort, qui est d'entraîner des mouvements systémiques et transformatifs à l'échelle nationale dans l'économie circulaire pour la construction.
2: Vous le dites souvent, vous êtes un do-tank.
4: On est un do-tank, effectivement, par complémentarité avec les think tanks. Il y en a un certain nombre de grande qualité qui proposent beaucoup d'outils. Il nous a semblé aujourd'hui pertinent d'associer le do-tank dans une démarche dite de congruence. On dit les choses, Agir fait les choses.
2: Très bien. Écoutez, si vous le voulez bien, on va rentrer tout de suite dans le vif du débat avec la deuxième partie, il y a débat.

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1: Bonjour à tous. Grève en vue. Le 29 septembre, de nombreux fonctionnaires feront grève à l'appel de plusieurs syndicats, donc le mardi 29 septembre, pour une grande journée de mobilisation nationale. En pleine rentrée des classes, la CGT dénonce le manque de moyens dans l'éducation, mais aussi dans toute l'administration. Le prochain budget du gouvernement est aussi dans le viseur. L'Iran a attaqué ce mercredi des bases militaires des États-Unis dans le Golfe, après la conclusion d'une salve de frappes américaines contre lui, la deuxième en quelques jours. La crue qui a dévasté une vallée au Népal il y a une semaine a fait 1114 morts et 3916 disparus, selon un nouveau bilan provisoire de l'autorité de gestion des situations d'urgence. Les médias d'État chinois ont fait état, côté tibétain, de 16 morts et 546 disparus, portant le nombre total de victimes de la catastrophe à 1130 morts et 4462 disparus. Avec un été marqué par plusieurs incendies ravageurs, dont celui du massif du mont Bessillon, inédit par sa durée, le préfet du Var annonce l'ouverture d'une stratégie nouvelle pour lutter contre le risque de feux extrêmes, gestion de la forêt, obligation de débroussaillage, ressources en eau, coupures agricoles. Quatre groupes de travail vont se réunir pour aboutir à un plan d'action resserré à rendre avant Noël. En Méditerranée, l'association Miracetti tire la sonnette d'alarme face au risque de collision entre les navires rapides et les baleines. La mise en service d'un nouveau bateau à grande vitesse entre l'Italie et la Corse inquiète particulièrement l'association. Selon les spécialistes, au-delà de 10 nœuds, les conséquences d'une collision deviennent beaucoup plus souvent mortelles pour les rorquals et les cachalots. Miracetti réclame donc une réduction de la vitesse des navires dans les zones fréquentées par les cétacés. Et puis le voile est levé. Miley Cyrus sortira son nouvel album le 18 septembre. Il s'appellera Bass Persuades et comptera une dizaine de titres. Deux concerts événements sont organisés pour fêter tout ça. Ses fans auront rendez-vous à Los Angeles.

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1: Bonjour à tous et merci d'être avec nous pour ce nouveau numéro des dossiers de construction 21. Nous allons aujourd'hui, dans le cadre des deux tables rondes, évoquer avec nos invités le sujet de la mobilité décarbonée, mais aussi de ses enjeux et de ses solutions. Clairement, à l'horizon 2050, un cap a été fixé. Zéro émission nette de carbone pour la France. La mobilité urbaine est donc particulièrement concernée, tant ses circulations que la construction des véhicules et des infrastructures qui contribuent aujourd'hui grandement aux consommations d'énergie et aux émissions de carbone. Nous allons donc, grâce à la participation et aux diverses expertises des invités du jour, nourrir la réflexion sur les enjeux de la mobilité durable, les changements d'usage, mais aussi les solutions qui s'avéreront les plus adaptées à l'avenir, ainsi que les modes de financement. Information importante, avant de démarrer cette émission, ce dossier a été réalisé en collaboration avec le Lab Recherche Environnement de Vinci Paritech et le CEREMA. Quatre experts ont participé à structurer, en tout cas, ce dossier et à assurer la rédaction en chef. Je vais d'ailleurs les citer. Fabien Laurent, professeur à l'école des ponts Paritech et recherche et chercheur HDR au laboratoire Ville, Mobilité et Transport, dont il a été cofondateur. Il sera avec nous d'ailleurs tout à l'heure. Nicolas Coulombelle, maître de conférence à l'école des ponts Paritech et chercheur au laboratoire Ville, Mobilité et Transport. Katia Renaisson, qui sera avec nous également tout à l'heure, chargée de mission voirie pour une ville durable au CEREMA. Et enfin, Laurent Jardinier, chargé de mission recherche et approche nouvelle sur le champ mobilité et transport. Alors avant de démarrer cette première table ronde, petite présentation justement de ce dossier mobilité qui est riche en enseignements et nous allons justement faire un point avec vous, Fabien Laurent. Bonjour Fabien Laurent. On vous entend pas Fabien, il faut déconnecter votre micro s'il vous plaît. Bonjour Fabien.
2: Pardon.
1: Très bien. Bonjour. Alors donc je rappelle que vous êtes professeur à l'école des ponts Paritech et chercheur HDR au laboratoire Ville, Mobilité et Transport. Donc vous êtes le cofondateur. Est-ce que vous pouvez dans un premier temps nous présenter le Lab Recherche Environnement Vinci Paritech et surtout les grandes orientations de ce dossier?
2: Oui, volontiers. Alors, je préciserai tout d'abord que j'ai effectivement cofondé le laboratoire Ville, Mobilité et Transport qui est commun entre l'école des ponts Paritech et puis l'université Gustave Eiffel. Oui. Mais j'ai rejoint depuis le début de cette année le Centre international de recherche sur l'économie et le développement, le CIRED, auquel l'école des ponts participe également et qui est justement centré sur les enjeux environnementaux pour le très long terme. Je dirais donc ce passage de la mobilité à la durabilité situe bien mes intérêts de recherche. Alors, le Lab Recherche Environnement, qu'est-ce que c'est? C'est effectivement un partenariat entre le groupe Vinci, que je n'ai pas besoin de présenter, et puis trois écoles de Paritech, l'école des mines.
1: Ah, on a perdu Fabien Laurent. C'est pas grave, on récupérera Fabien Laurent tout à l'heure. On va passer à vous, Katia Renaisson, chargée de mission voirie pour une ville durable au CEREMA. Vous nous présentez le CEREMA dans un premier temps, s'il vous plaît, Katia?
3: Oui, bonjour. Eh bien, le CEREMA, c'est le centre d'études et d'expertise sur les risques, l'environnement, la mobilité et l'aménagement. C'est un établissement public qui apporte un appui scientifique et technique pour élaborer, mettre en œuvre, évaluer sur les territoires les politiques publiques de l'aménagement et du développement durable. Oui. C'est un établissement public qui travaille pour l'État, pour les collectivités territoriales, donc de plus en plus d'ailleurs, pour les entreprises, avec comme fil conducteur la transition écologique et l'adaptation au changement climatique.
1: Très bien. Alors, vous avez fait un choix de maître pour gérer ces dossiers. Comment vous avez fait pour retenir justement les candidats, voire les experts qui ont participé à ce dossier?
3: Alors, pour la construction de ce dossier, donc, nous avons sollicité différentes personnes au sein d'organismes très variés, tels que des universités, des centres de recherche, des groupes de réflexion, des collectivités, des établissements publics, des bureaux d'études, des entreprises, afin que ces personnes partagent leur expérience et leur retour d'expérience, et leur expertise, pardon, et leur retour d'expérience. Oui. Au total, donc, nous avons rassemblé 32 articles et aujourd'hui, nous avons avons sélectionné 5 contributions, donc 5 intervenants que nous avons répartis en 2 tables rondes. Une première table ronde qui est introductive et générale et qui porte sur les enjeux, les principaux leviers pour décarboner les mobilités.
4: Oui.
3: Et une deuxième table ronde qui cette fois-ci est plutôt axée sur les solutions en matière de partage de la voirie. Et nous avons choisi de mettre à l'honneur d'une part les solutions qui favorisent la pratique de la marche et du vélo, qui sont des modes de déplacement extrêmement sobres en carbone, qui sont des modes de déplacement de proximité, mais pas uniquement, hein, puisque, comme ce sera dit tout à l'heure, le vélo est aussi une solution très efficace de déplacement dans les zones de moyenne densité et aussi les zones peu denses. Et puis, donc, par ailleurs, nous avons souhaité également parler des solutions qui appellent des modes de déplacement plus vertueux en périphérie des grandes agglomérations, avec une intervention qui est prévue sur la création de voies de circulation réservées sur autoroute ou voies express, réservées pour les besoins des transports collectifs, du covoiturage ou des véhicules à très faible émission. Donc voilà un petit peu la structure des deux tables rondes.
4: Parfait. Donc des intervenants avec lesquels on va faire connaissance dans quelques instants. Mais Fabien, Laurent, on vous a perdu tout à l'heure. Vous voulez reprendre vos propos ? Allez-y, je vous en prie.
2: Oui. Donc j'étais en train de situer le laboratoire recherche environnement, partenariat de Vinci et de ParisTech.
4: Oui.
2: Donc nous sommes trois écoles de ParisTech, trois écoles d'ingénieurs de ParisTech à contribuer à ce lab recherche environnement, qui traite de bâtiments, d'énergie, d'analyse de cycle de vie. AgroParisTech aussi, qui va traiter de la nature, de la biodiversité, de l'agriculture en ville. Mm-hmm. Et puis l'École des Ponts, elle, s'intéresse à la mobilité, à l'aménagement et à l'urbanisme. Alors pourquoi ces trois écoles en partenariat avec Vinci ? Le Lab Recherche Environnement, c'est appelé aussi Cher Éco-Conception des ensembles bâtis et des infrastructures. Ces choses-là, que ce soit des bâtiments, ce sont des équipements en fait de nos sociétés pour sa vie quotidienne, des équipements qui sont investis pour le très long terme, au même titre que les routes, que les chemins de fer, au même titre finalement que les matériels roulants qui ont une très longue durée de vie, tels que des trains ou des autobus. Donc tout cela, ça s'organise. Et puis, comme on les utilise dans notre vie quotidienne, il faut faire attention à quelles sont leurs performances pour l'environnement et en particulier leur impact sur le climat. Voilà les choses que nous traitons dans le lab recherche environnement. Et donc, nous avons été ravis de pouvoir contribuer à l'animation de ce dossier.
4: Très bien. Fabien Laurent, vous allez rester avec nous puisque vous participez à la première table ronde. Et je vais également proposer à Katia, sauf si elle a quelque chose à rajouter, de rester avec nous également. Katia, vous voulez rajouter autre chose ?
3: Non, c'est bon pour l'instant.
4: Très bien, parfait. Eh bien, écoutez, je vous propose donc de démarrer cette première table ronde sur décarboner nos mobilités, enjeux et principaux leviers.
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4: Alors, on va continuer avec vous, Fabien Laurent, et on va surtout évoquer l'article que vous avez coécrit avec les rédacteurs en chef du dossier, je crois. Vous confirmez ? Très bien. Alors donc c'est un article qui aborde les principaux enjeux de la mobilité décarbonée au regard de l'actualité et les clés pour relever le défi. Je vous laisse la parole.
2: Oui, alors déjà peut-être partir du constat que la mobilité c'est l'affaire de tous. On est tous utilisateurs soi-même à titre personnel comme voyageur, mais aussi quand depuis chez nous on se fait livrer ou quand après on achète des produits dans des magasins. Donc, nous sommes tous utilisateurs, c'est notre affaire à nous, et nous sommes relativement bien dotés, dans notre pays, en France, dans nos différents territoires. C'est pas forcément aussi bien développé partout, mais nous avons quand même des solutions de transport performantes, efficaces pour les usagers, et donc qu'il s'agit de rendre compatibles avec les enjeux environnementaux de la planète.
4: Oui.
2: De la planète. Donc cette conscience qu'il faut adapter nos systèmes de manière à rentrer dans une espèce de budget d'émissions carbone pour la France, compte tenu de ce qui se passe sur l'ensemble de la planète, cette conscience se diffuse de plus en plus. Ce qui fait que beaucoup de personnes ont envie de contribuer à relever ce défi. On l'a vu récemment avec la Convention citoyenne sur le climat.
4: Tout à fait.
2: Il y a une large part des des dispositions, des recommandations en fait de cette commission qui concerne la mobilité. On sent bien qu'il y a là quelque chose à réorganiser, à faire évoluer. Alors ça se retrouve dans notre dossier, dans la partie finale, qui traite de comment se concerter, comment réfléchir ensemble, comment préparer ensemble l'adaptation de notre système de mobilité. Alors on situe ça dans le temps en pensant au très long terme. Effectivement, on est en train de dire engagement à l'horizon 2050, si on met de carbone.
4: Oui.
2: Mais ça commence maintenant et même ça a déjà commencé. Il y a vraiment cette question d'échelle temporelle qui est importante et de rentrer dans l'action, d'adapter progressivement nos systèmes. Donc ça, on en parlera en particulier avec la table ronde relative au partage de la rue, de l'espace de circulation et de stationnement. C'est vraiment tout à fait important de donner aux différents modes des bonnes conditions de circulation, de mesurer un peu la place de chaque mode, de revenir en arrière par rapport à ce que la génération précédente a fait, à savoir donner énormément de place à l'automobile sans forcément se rendre compte que ça n'allait pas être soutenable.
4: Évidemment, qu'on allait arriver à saturation, ça c'est sûr.
2: La saturation, et vous savez, alors, la perception des enjeux, elle évolue progressivement.
4: Tout à fait.
2: Il y a 10 ans, on parlait pas tant que ça de climat. Mmh. Il y a 10 ans, on commençait à en parler quand même déjà pas mal. Il y a 20 ans, ce qui nous préoccupait beaucoup, c'était le renchérissement du pétrole.
4: Oui.
2: C'était cette impression que les gisements allaient s'épuiser, qu'on n'en aurait pas assez pour tout le monde. Mais en fait, on en a assez du carburant fossile. Le problème, c'est que les émissions de carbone qu'entraînent leur combustion, ça ne marche pas. On n'a pas un budget infini d'émissions de carbone. Et donc, il faut qu'on organise les choses différemment. Alors, dans le dossier, de quoi on parle ? Alors, il y a donc cette réflexion sur quelle place faire aux différents modes dans l'espace public, des voies de covoiturage, par exemple, des pistes cyclables, bien sûr, comment donner aux différents modes des bonnes conditions de circulation.
4: Mmh.
2: J'insiste sur le fait que les conditions de circulation qu'on a fait à l'automobile sont quand même remarquablement bonnes. Quand on est pris dans des embouteillages, on peste. On est tous comme ça, bien sûr. N'empêche, on est dans sa voiture, on est assis confortablement, en sécurité, protégé de la pluie. On a quand même des conditions sacrément confortables.
4: Oui.
2: Et en plus, mine de rien, on n'a pas besoin de naviguer entre d'autres véhicules comme sont souvent obligés de le faire les vélos.
4: Et les scooters.
2: Les piétons qui ont souvent leur trottoir encombré. Oui, tout à fait, les scooters.
4: Et les scooters, oui.
2: Donc, on fait quand même des belles conditions encore à l'automobile et on voudrait donner aux autres modes de transport la possibilité, comme ça, d'avoir des trajectoires suffisamment
4: En fait, une place à part entière. Hein.
2: Suffisamment...
4: Très bien.
2: Voilà, exactement.
4: Très bien.
2: Donc, ça se dira. Et puis, sinon, on a des solutions technologiques, effectivement, dont on pourra parler.
4: Alors, pour compléter vos propos, Fabien Laurent, on va accueillir Aurélien Bigot. Bonjour Aurélien.
5: Bonjour.
4: Vous allez bien ?
5: Très bien, merci.
4: Merci d'être avec nous. Vous êtes chercheur associé à la chaire Énergie et Prospérité. Alors clairement, la France s'est fixée pour objectif d'atteindre la neutralité carbone et une décarbonation, quasiment, c'est comme ça qu'on dit, hein, c'est ça Aurélien ?
5: C'est ça, décarbonation
4: quasiment complète du secteur des transports à l'horizon 2050. Et justement, vous avez évoqué dans l'article sur lequel vous êtes intervenu les 5 leviers à mobiliser pour réussir la décarbonation des transports. Alors vous pouvez nous dire quels sont ces 5 leviers ? Pour commencer.
5: Alors, en effet, l'objectif de la stratégie nationale bas carbone française, c'est donc d'atteindre la neutralité carbone sur l'ensemble de l'économie. Et pour les transports, c'est une décarbonation quasiment complète. C'est-à-dire qu'il ne reste quasiment plus du tout de pétrole dans les transports en 2050. Il en reste seulement un peu dans le maritime et dans le transport aérien. Mais sinon, tous les transports terrestres sont complètement décarbonés, donc plus une seule goutte de pétrole dans les voitures, les camions, les trains, etc.
4: Oui.
5: Et pour atteindre cet objectif très ambitieux, puisqu'il nous reste un peu moins de 30 ans désormais, la stratégie nationale bas carbone, la SNBC, comme on l'appelle en sigle, s'est fixée 5 leviers pour réduire du coup ces émissions de CO2 et réduire cette dépendance au pétrole, qui représente encore plus de 90% des consommations d'énergie.

0: demande de transport. Ça veut dire qu'il faut abandonner en quelque sorte le soutien qu'il peut y avoir aujourd'hui à l'ensemble des modes pour seulement soutenir les modes vraiment bas carbone.
1: Oui.
0: Et puis avoir un aménagement du territoire qui soit tourné justement vers ces modes de transport peu consommateurs d'énergie et peu émetteurs de gaz à effet de serre. Donc on parlera tout à l'heure des mobilités actives.
1: Tout à fait.
0: Ça peut être aussi, et bien évidemment, les transports en commun qui sont aussi à développer. Ensuite, justement, ce deuxième levier, c'est celui du report modal.
1: Oui.
0: Donc, c'est de se tourner depuis les modes fortement consommateurs d'énergie, fortement émetteurs, que sont notamment pour la mobilité, l'avion et la voiture, vers justement ces autres mobilités plus sobres en carbone. Jusqu'à maintenant, ce levier-là a été beaucoup poussé par les politiques publiques, mais n'a pas encore produit énormément d'effets sur les émissions. Mm-hmm. On a eu un faible report modal depuis un peu plus de 20 ans vers le transport ferroviaire, mais qui a un effet qui peut se mesurer à de l'ordre de 3% de baisse des émissions de CO2 via ce levier. Donc, c'est encore assez insuffisant. Et à l'avenir, des scénarios de prospective mettent en évidence un potentiel de moins 20% des émissions liées à ce levier. Ensuite, le troisième levier, ça va être celui du remplissage des véhicules. Donc, c'est notamment là-dessus qu'il y a le potentiel du covoiturage pour la mobilité en remplissant davantage les véhicules. Ensuite, le quatrième levier, ça va être celui de l'efficacité énergétique de ces véhicules.
1: Oui, évidemment.
0: Donc, c'est faire en sorte qu'on consomme moins d'énergie. Donc, à la fois, il y a des leviers technologiques. Donc, par exemple, des progrès techniques sur les moteurs. Ça peut être via l'électrification des véhicules. Mais il y a aussi des leviers de sobriété. Par exemple, la baisse de vitesse sur les routes ou développer des véhicules beaucoup plus légers. Ça permet aussi de faire en sorte qu'ils consomment moins d'énergie, bien évidemment. Et puis enfin, le tout dernier levier, ça va être le levier de décarbonation de l'énergie. Donc, c'est justement de passer d'énergie carbonée, telle que le pétrole qu'on utilise énormément aujourd'hui, vers des énergies décarbonées. Donc là, c'est développer notamment la mobilité électrique. C'est essentiellement ça, notamment, qui va se développer sur la voiture, sur les véhicules les plus légers. Et après, pour les autres types de véhicules ou pour les autres modes de transport, ça peut être éventuellement aussi les biocarburants, le biogaz ou encore l'hydrogène, à condition, bien sûr, que toutes ces énergies-là soient produites de manière durable.
1: Oui, alors...
0: Donc, pour l'instant, c'est un levier, en tout cas, qui a peu évolué, et c'est un grand défi à l'avenir, bien sûr, de...
1: Alors justement, Aurélien, il faudra aussi convaincre de nombreux acteurs pour qu'ils se mettent tous ensemble à travailler pour atteindre ces objectifs. On est bien d'accord. Est-ce que vous pensez que tous les acteurs concernés justement par ces questions-là pourront se mettre d'accord pour un objectif atteint en tout cas en 2050 ?
0: C'est le grand défi, en effet, de coordonner tout ça et de passer à l'échelle suffisamment rapidement. En tout cas, il y a vraiment une réelle rupture qui est prévue dans la stratégie nationale bas carbone en termes d'émissions. Il faudra vraiment combiner les cinq leviers et que l'ensemble des acteurs concernés, agissent de concert pour réussir la rupture qui est prévue dans la stratégie.
1: Ouais, il sera là le grand défi, en tout cas. Fabien Laurent, est-ce que vous souhaitez rajouter quelque chose avant de conclure cette première table ronde ? Est-ce que vous êtes toujours avec nous ? Fabien Laurent, non, il est parti. Bon, eh bien, je vais vous laisser le mot de la fin, Aurélien Bigot. Qu'est-ce qu'il reste à dire ou à faire, justement, avant d'aborder dans cette seconde table ronde les solutions, innovation et partage de la voirie ?
0: Je pense qu'en tout cas, aujourd'hui, il y a deux grands leviers, si on essaie de regrouper certains des leviers que j'ai évoqués. Il y a à la fois les leviers technologiques, qui sont aujourd'hui déjà beaucoup portés à la fois par les politiques publiques et les acteurs privés. Puis il y a des leviers davantage de sobriété, d'aménagement du territoire, de changement de comportement, etc., qui cette fois-ci sont moins portés par, notamment par les politiques publiques, de ce qu'on peut en voir aujourd'hui. Et je pense que c'est le grand défi aussi de réussir, non pas seulement à développer les leviers technologiques qui sont dans tous les cas indispensables, mais aussi changer les modes de vie pour aller vers des modes de vie moins consommateurs d'énergie, de ressources et de carbone.
1: Alors, pardonnez-moi Aurélien, j'ai oublié de vous demander ce que c'était que la chaire énergie et prospérité. Vous pouvez nous en dire deux mots ?
0: La chaire énergie et prospérité, c'est une chaire qui regroupe des entreprises et différentes écoles pour travailler sur les thématiques de transition énergétique et notamment sur les liens entre économie et transition énergétique.
1: Bon, bah écoutez, c'est parfait. Merci beaucoup Aurélien Bigot d'avoir participé à cette première table ronde. On salue également Fabien Laurent qui est parti ou qui peut-être reviendra dans quelques instants. Merci à vous. Merci. Je vous propose maintenant de passer à cette seconde table ronde.
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1: Nous allons maintenant aborder les solutions, les innovations et le partage de la voirie avec nos prochains invités, Mathieu Pochon, Camille Thomé et Pascal Glasson. Bonjour à tous les trois.

0: Bonjour.
1: Bonjour.
2: Bonjour, Mathieu Pochon, vous êtes ingénieur en environnement indépendant, membre du comité de rue de l'avenir suisse. C'est comme ça qu'on dit, je ne me suis pas trompée?
0: C'est tout juste, oui.
2: Très bien. Alors, votre article donc, que vous avez, sur lequel vous vous êtes penché, qui porte le titre « Des espaces publics qui marchent pour le climat », a été coécrit avec Cédric Boussug, chef de projet espaces publics et piétons, et Nicolas Fourmanec, chef de projet aménagement de la voirie urbaine et adaptation au changement climatique au CEREMA. Est-ce que vous pouvez nous en dire deux mots, justement? Comment vous avez travaillé, justement, sur ce sujet?
0: Oui, volontiers. Donc c'est un article qui est en fait venu un peu dans la continuité d'une journée de rue de l'avenir suisse qui s'est organisée l'automne passé et puis qui portait sur la question de l'adaptation de l'espace public au changement climatique. Donc, oui. Là, on était plutôt dans des questions d'adaptation face à la surchauffe urbaine qui devient maintenant une réalité. Et puis, ce sujet de la décarbonation qui était proposé ici invitait un peu à voir aussi les questions de marchabilité entre cet aspect de l'adaptation et puis de l'autre côté de la décarbonation nécessaire du système de mobilité. Donc, en fait, l'article est un peu un écho aux différents exemples qui sont ressortis de ce travail qui a été fait à la journée Rue de l'Avenir 2020. Je ne sais pas s'il faut que je présente peut-être
2: Rue de l'Avenir. Oui, tout à fait. J'allais vous demander justement qu'est-ce que c'est que Rue de l'Avenir. Déjà, ça porte un joli nom. C'est sympa.
0: Oui, c'est vrai. Oui,
2: alors, Rue de l'Avenir.
0: Un nom assez porteur.
2: Exactement. Alors, qu'est-ce que c'est?
0: Donc, c'est un nom qui regarde vers l'avenir, mais qui est en même temps assez ancien, puisque Rue de l'Avenir Suisse fête ses 40 ans cette année. Donc, je tenais.
2: Ah, bah, joyeux anniversaire à la Rue de l'Avenir, alors.
0: Alors, ouais. J'étais pas là quand ça a démarré. Mais, donc, Rue de l'Avenir Suisse, qui est une sœur française, Rue de l'Avenir France, sont deux associations qui ont pour but. Qui ont un rôle de plateforme sur les questions d'urbanisme de proximité et qui visent à promouvoir la rue et l'espace public comme un espace de vie, pour faire court. Et donc, essayent par des journées d'études, par la publication de bulletins, de promouvoir différents exemples dans ce sens-là. Donc, voilà.
2: Donc, le oui. But, c'est que la proximobilité soit le seul scénario qui permette d'atteindre l'objectif national. Hein, on est d'accord? En gros.
0: Alors justement, dans l'article qu'on a coécrit, on a un peu replacé justement la marche dans une vision un peu systémique des questions de décarbonation, dans l'idée où la marche en fait en soi n'est pas du tout émettrice de CO2 ou alors juste par la respiration de l'humain.
2: Alors si en plus vous allez nous empêcher de respirer maintenant, ça va être compliqué. Hein. Très bien.
0: Donc il y a une sorte d'évidence comme ça que la marche est un moyen de transport complètement neutre. Par contre, elle est complètement aussi, très largement absente des politiques publiques dans ce sens-là. Ça, c'est un peu des constats qui sont faits. Et puis, pourtant, justement, l'étude qui était remise en avant et qui date de 2015. Une étude commanditée par la SNCF qui compare trois scénarios d'évolution de la mobilité à l'horizon 2050 en France.
2: Oui.
0: Et puis qui concluait que le seul scénario qui permettait de respecter les objectifs de la stratégie bas carbone était celui de la proximobilité qui en fait c'est un petit peu comme l'expliquait Aurélien Bigot, cumule à la fois un report modal, une altermobilité, à un effort assez conséquent en termes d'aménagement du territoire pour aide d'évolution des modes de vie pour aller vers plus de proximité, en fait. Donc ça, c'était important pour nous aussi de le remettre en avant parce que la marche là-dedans, elle a un fort rôle à jouer.
2: Alors, j'ai bien compris le message, Mathieu Pochon, mais comment est-ce qu'on pourrait, justement, dans le cadre de votre réflexion, améliorer le confort, justement, des piétons pour que ce soit plus simple? Parce que c'est pas toujours simple de prendre certaines aires ou certaines routes à pied. Comment est-ce qu'on pourrait améliorer tout ça, en fait?
0: Alors, je pense que là, dans l'article, on a essayé de montrer un peu, à la fois, il y a toute une série de recettes qui sont maintenant quand même assez bien documentées, notamment par le CEREMA. Il y a des fiches sur la promotion de la marche à l'échelle des communes. Je pense que là, les collectivités locales ont un très grand rôle à jouer.
2: Oui.
0: Après, bien sûr, la question de l'aménagement du territoire a aussi un fort impact sur cette promotion de la marche, puisque l'organisation des territoires va aussi impacter les déplacements. Après, dans les solutions, bah, finalement, ça se combine un peu avec ces questions à la fois qu'on connaît déjà de sécurité, de confort, aussi peut-être d'orientation.
2: Et d'accessibilité, effectivement, d'accessibilité, des trottoirs. Oui, très bien.
0: Disons que dans l'article, on a surtout voulu mettre en évidence les questions qui sont un peu mises en danger par l'adaptation au changement climatique, enfin, disons, si elle n'est pas faite,
2: oui.
0: Sur les questions de confort climatique, donc avec là, amener des ombrages, amener des lieux de repos, et puis bien sûr, la végétalisation de l'espace massive, rue va aussi jouer un rôle important dans ce sens-là.
2: Très bien, très bien. Mathieu, vous restez avec nous, hein, vous pourrez intervenir oui. Si vous le souhaitez. Alors, une fois maintenant qu'on a parlé de la marche à pied, on va parler du vélo avec Camille Thomé. Bonjour Camille.
1: Bonjour.
2: Merci d'être avec nous. Vous êtes directrice de Vélo et Territoire. Alors justement, vous n'avez pas rédigé l'article, mais vous représentez l'article puisqu'il a été rédigé par Stéphanie Mangin, chef de projet observation du vélo chez Vélo et Territoire. Merci d'être là et de la représenter. Alors justement, avec la crise Covid-19, l'utilisation du vélo a considérablement augmenté et clairement, on a tous remarqué le phénomène. Sur quel type de réflexion votre article s'est appuyé ?
1: Alors, notre article s'est appuyé, pas tant sur une réflexion que par de l'observation tout à fait quantifiable et technologique pour le coup, par un outil qu'on appelle la plateforme nationale des fréquentations, qui oui. est monitorée par Vélo et Territoire, mais qui agrège des données enregistrées par des compteurs disposés partout en France, par toutes sortes de collectivités en milieu urbain, périurbain ou rural, qui agrège des données de compteurs vélo. On s'attache à compter le nombre de passages vélos enregistrés sur ces boucles ZELT, comme on dit dans le jargon, et qui nous ont raconté pas mal de choses l'année dernière. Alors, avec le phénomène Covid, on a voulu démontrer ce qui se passait avant-après confinement. Donc au départ, on a sorti des bulletins vélo et déconfinement pour voir si le confinement et l'ouverture progressive des foyers et de la mobilité donnaient deux, trois choses sur le vélo. Et force est de constater que oui, en 2020, hors période de confinement, le vélo en France a connu un boom de 27%. Oui, c'est tout à fait important, on n'a jamais vu ça.
2: C'est vrai qu'on a remarqué aussi, moi qui habite Paris, les fréquentations cyclables ont explosé. Alors je crois que c'est plutôt une observation nationale, hein. On est d'accord, hein.
1: Alors nous, c'est évidemment une observation nationale, oui, tout à fait. Mais là où je vous donne raison, c'est que cette observation de boom de nombre de passages vélos enregistrés est particulièrement sensible en milieu urbain, des raisons que l'on imagine évidemment. Tout d'abord, en milieu parisien, c'est particulièrement sensible avec le report de beaucoup d'utilisateurs des transports publics, notamment le métro, vers des mobilités plutôt de surface. Alors il y a eu probablement beaucoup de reports modèles sur la marche à pied, hein, ça je pense aussi.
2: Comme le disait notre invité Mathieu Cochon.
1: Ouais. Oui, tout à fait. Et puis sur le vélo, on a fait une petite campagne, le vélo, mon geste barrière. C'est vrai qu'à pied ou à vélo, non mais on a la bonne distance, on est en plein air.
2: C'est
1: et la petite cerise sur le gâteau de l'utilisation du vélo, c'est qu'en plus on n'est pas obligé de porter
2: le
1: masque.
2: Comme sur le scooter.
1: Par les temps qui courent est particulièrement agréable.
2: Tout à fait.
1: Bon,
2: tout à fait.
1: Blague à part sur ces questions-là, on parlait de trajectoire, neutralité carbone.
2: Oui.
1: 2050, ce type d'augmentation des fréquentations France entière ou que ce soit ville après ville, c'est ce type d'augmentation dont nous avons besoin chaque année et non pas juste en période Covid pour espérer atteindre ces objectifs. Donc la marche elle est quand même assez haute avec tous les leviers qui sont à notre disposition et énoncés plus tôt, il va vraiment falloir faire beaucoup pour aménager le territoire, la ville et la vie autour des mobilités actives.
2: Donc clairement, le vélo s'oppose clairement en réponse favorable aux besoins d'une mobilité du quotidien plus résiliente et décarbonée. Hein. C'est ce que vous êtes en train de nous dire en gros.
1: Ah oui, alors peut-être qu'on mange un peu plus que les piétons et à ce titre-là... à ce titre-là, peut-être.
2: Déjà, certains d'entre vous ne respectent pas. Déjà, certains d'entre vous ne respectent pas les feux rouges. Alors ça.
1: Ah ouais, mais ça n'est pas plus de carbone.
2: C'est vrai.
1: Pour
2: c'est
1: autant.
2: Vrai.
1: Non, mais blague à part, c'est vrai que la ville et la vie et le territoire actuellement n'est pas construit et adapté pour les mobilités actives de manière générale. C'est mieux que ce que ça n'était pas avant. On a fait des progrès, mais la route est encore longue et très clairement, si le système dans lequel nous sommes en France avec des réseaux de routes incroyablement denses, maillées et structurées pour la voiture, on est encore loin du compte, que ce soit pour la marche ou pour le vélo. Et là-dessus, c'est là-dessus que l'action publique, l'action des acteurs publics et les collectivités du réseau et les territoires doivent se porter.
2: Très bien. Alors, avant de donner la parole à Pascal Glasson, vous nous faites une petite présentation de Vélo et Territoire. Bon, on a compris que vous comptiez le nombre de vélos, hein, mais à part ça, vous faites autre chose quand même.
1: Oui, alors, entre autres petites choses, on compte les vélos, mais pas que France entière. Non, on compte les vélos dans le cadre d'un partenariat avec le ministère de la Transition écologique, hein, à qui on fournit ces chiffres en lien avec les collectivités qui déposent ces fameux compteurs. Et ces collectivités sont en fait les adhérents de notre réseau. On fédère au sein de Vélo et Territoire 11 régions, 66 départements, conseils départementaux, et une grosse cinquantaine de PCI, comme on dit dans le jargon. Ça va du parc naturel régional du Haut-Languedoc en passant par la métropole du Grand Lyon ou de Nantes ou de Lille, métropole européenne. Ce qu'on leur offre aux collectivités du réseau, enfin leur offre, elles adhèrent pour ça, c'est pour le cap stratégique pour l'action qu'on leur propose et qui s'appelle France à vélo 2030 et qui globalement leur propose un cap stratégique qui est tout à fait en écho au plateau que nous avons aujourd'hui. Hein, comment est-ce qu'on décarbone la mobilité? Les objectifs du réseau, c'est achever les schémas vélos, les schémas directeurs, les itinéraires sécurisés et continus à horizon 2030 pour l'équilibre des territoires, ça vaut pour le schéma national, les schémas régionaux, départementaux, locaux, cyclables, bien évidemment. Oui. Ça entend, ce cap stratégique, faire du vélo un outil de mobilité à part entière et pas un outil de mobilité, mais après la voiture, s'il vous plaît. Hein, voilà, il y a un gros potentiel de report modal là-dessus. Faire de la France aussi une grande nation cyclable, on est clairement encore un pays en développement, la France.
2: Ah oui, le mot est fort. Très bien.
1: Oui, mais on va pas avoir peur de le dire. Le plan vélo ambitionne 9% de part modal vélo à raison 2024. L'année des JO, on en est à péniblement 3% aujourd'hui, donc c'est énorme comme bond. Et la stratégie nationale bas carbone ambitionne 12% à raison 2030. Là encore, il va falloir se remonter les manches et dans les grandes largeurs. Donc voilà les collectivités, ce vers quoi elles sont tournées.
2: Très bien. Camille Thomier, vous restez avec nous. Hein, si vous souhaitez intervenir, n'hésitez pas. On va dire bonjour à Pascal Glasson. Bonjour Pascal.
3: Bonjour.
2: Vous allez bien ?
3: Très bien, merci.
2: Bon, alors vous êtes directeur de projet et gestion des voiries et régulation des trafics pour le CEREMA. Un petit mot sur le CEREMA avant d'aborder le sujet avec vous ?
3: Oui, alors le CEREMA, Centre d'études et d'expertise sur les risques, l'environnement, la mobilité et l'aménagement, c'est un établissement public administratif sous double tutelle, ministère de la Transition écologique et ministère de la Cohésion des territoires et des relations avec les collectivités territoriales. Et son objectif est d'apporter son expertise technique et scientifique auprès des services de l'État, des collectivités et des entreprises dans de nombreux domaines, dont la mobilité.
2: Très bien. L'article que nous allons aborder avec vous a pour titre « Les voies réservées, un outil au service de l'optimisation de l'usage des infrastructures routières ». C'est un article que vous avez coécrit avec Nicolas Moronval, chef du département innovation et développement. Alors, quelles sont les réflexions que vous avez développées dans le cadre justement de cet article, Pascal ?
3: Donc l'objectif de l'article était de resituer les voies réservées, notamment en France, en disant que depuis plusieurs années, un travail est réalisé sur les voies réservées. On a vu apparaître d'abord des voies réservées au transport collectif il y a plusieurs dizaines d'années. Et maintenant, l'enjeu porte plutôt sur le développement de voies réservées au covoiturage. Et comme son nom l'indique, c'est réservé à la fois aux véhicules avec deux occupants ou plus, aux véhicules de transport en commun, aux taxis et aux véhicules à très faible émission. Donc véhicules à très faible émission, c'est à la fois les véhicules à hydrogène et les véhicules électriques. Et donc l'objectif, comme on le disait tout à l'heure, dans le cadre de la stratégie bas carbone et des leviers qu'on peut mettre en place pour atteindre ces objectifs, c'est de changer les comportements et donc de pousser les usagers à se diriger vers des mobilités moins émettrices, donc le covoiturage, les transports en commun, etc.
2: Très bien. Est-ce qu'il y a des pistes de réflexion sur l'avenir ? Est-ce que vous pensez que ça fera partie des objectifs réalisables ?
3: Alors, bien sûr. Alors, pour l'instant, les voies réservées au covoiturage, ça reste pour l'instant assez anecdotique,
2: hein, mine
3: de rien, en termes de projets réalisés. On a eu en France deux essais précurseurs en 2017 dans la commune de Mérignac et en 2018 à la douane de Tonnex-Vallard. Et les premiers gros projets qui sont sortis sont des projets qui sont sortis en 2020 sur l'autoroute A48, donc qui arrive sur Grenoble, et sur les routes métropolitaines M6 et M7 de part et d'autre du tunnel sous Fourvière du côté de Lyon. Donc finalement les deux premiers projets extrêmement importants, on parle de plus de 8 km d'aménagement à chaque fois. Les premiers projets datent de l'année dernière. Donc,
2: est-ce que ces projets ont porté leurs fruits ? Est-ce qu'il y a eu un retour d'expérience là-dessus ?
3: Alors malheureusement, les retours d'expérience sont encore compliqués à faire dans la mesure où une voie réservée au covoiturage, pour faire simple, c'est une sorte de créneau de dépassement qui permet aux usagers autorisés finalement de gagner du temps par rapport aux autres usagers. Donc ces voies réservées sont aménagées sur des secteurs où il y a des congestions récurrentes et justement avec le Covid-19, il faut voir que les trafics ont baissé sur un certain nombre d'axes
2: c'est
3: et
2: sûr.
3: Finalement ces voies réservées sont finalement un peu moins utilisées du fait de la baisse générale du trafic. Donc il va falloir voir dans les prochains mois comment ça se passe, mais dans tous les cas le développement de ce type de voie réservée doit continuer. Faut noter que la Convention citoyenne pour le climat préconisait en juin 2020 d'étudier et d'expérimenter le déploiement de ces voies réservées sur l'ensemble des axes menant à des zones à faible émission, donc c'est-à-dire des zones dans lesquelles les véhicules les plus polluants sont interdites. Et cette proposition a été reprise dans l'article 28 du projet de loi climat et résilience. Donc on a bon espoir que dans les prochaines années ce genre de projet se multiplie et apparaisse sur l'ensemble des axes principaux des services des grandes agglomérations.
2: Et puis en plus, pour mettre ce genre d'infrastructure en place, il faut de la place, clairement, et qu'on ne peut pas faire ça sur tous les axes routiers de France. On est d'accord, c'est compliqué, c'est complexe.
3: Alors, ce qu'il faut bien avoir en tête, c'est que la création d'une voie réservée peut se faire de deux façons différentes. Soit on crée de toute pièce une nouvelle voie en élargissant la plateforme. La solution retenue en France sur les différents projets qui ont été mis en service, c'est plutôt d'utiliser la voie de gauche comme voie de covoiturage à certaines heures. Donc, c'est-à-dire, on met de la signalisation dynamique, on met un losange au-dessus de la voie et de manière dynamique, cette voie est réservée aux périodes de pointe, donc les périodes où on a la congestion sur ces axes, on réserve cette voie au covoiturage. Donc finalement, la création d'une voie réservée nécessite uniquement, entre guillemets, de poser soit des équipements dynamiques, si elle est dynamique, soit des panneaux en disant de telle heure à telle heure, cette voie est réservée au covoiturage.
2: D'accord, très bien. On va peut-être demander justement à Camille Thomé ou à Mathieu Pochon s'ils veulent rajouter quelque chose avant de conclure cette deuxième table ronde. Mathieu Pochon, je vais peut-être vous donner la parole.
0: Oui, alors
2: qu'est-ce que vous souhaitez rajouter, Mathieu?
0: Je pense que la question que vous posiez de la répartition de l'attribution de l'espace peut en fait être c'est le rebondissement que je ferais sur le vélo et la marche, c'est que selon les contextes, il faudra se poser la question de quel partage modal de la
2: tout à fait
0: de la chaussée on veut avoir et il y a des priorités à calculer comme ça.
2: Bien sûr. Camille Thomé, vous voulez rajouter également quelque chose ou rebondir peut-être ?
1: Oui, à la question du partage de l'espace public, parce que c'est bien de ça dont il est question, c'est un bien public finalement, et que le mieux est de pouvoir accommoder tout le monde, et si possible, en priorité les plus vulnérables étant bien évidemment les piétons éventuellement âgés, les piétons à mobilité réduite. Donc, partant de ce constat-là, il y a une question du rééquilibrage de l'espace qui va passer par une répartition, parce que l'hégémonie, elle est clairement sur l'automobile pour l'instant, et prioritairement. Donc ça cette hégémonie-là doit tomber. Il y a aussi la question de l'apaisement des vitesses, parce que clairement, pour avoir une vie des courtes distances, parce que c'est pas l'apanage de la ville, faut quand même pas oublier ça. Il faut que les niveaux de vitesse entre un piéton et un automobiliste soient vraiment tempérés. Et ça, j'y crois moi personnellement beaucoup, y compris hors agglomération, parce qu'il n'y a pas que en agglomération qu'on a le droit d'avoir des zones à 20 à l'heure, à 30 à l'heure, ou etc. Ça, c'est un premier point. Et puis un deuxième point, et ça, c'est plutôt, c'est clair qu'en milieu rural, il y a pas trop, à part le coût de ce que l'on met dans son réservoir de voiture, il n'y a pas trop d'entraves à la circulation motorisée. Voilà. Or, on sait très bien tous les pays qui sont parvenus, que ce soit localement ou nationalement, à rééquilibrer les modes. Ça s'est fait par de la contrainte aussi, y compris fiscale, sur l'automobile et sur ce qui, sociétalement, coûte très cher. Or, l'automobile et les modes carbonés individuels coûtent excessivement cher à la société, en termes de sécurité routière, de pollution, de bruit, de morts induits par la pollution atmosphérique, etc., etc. Et remettre une fiscalité équilibrée au regard de ce que ça coûte réellement auprès de l'individu, ça permettra de rétablir cet équilibre-là. Donc là, ça mériterait tout un autre débat, on ne va pas rentrer là-dedans, mais rétablir les choses et les équilibrer à tous égards, je trouve important d'insister sur ça.
2: Bon, eh bien, écoutez, le message est passé. Merci en tout cas à vous trois d'avoir participé à cette seconde table ronde. Mathieu Pochon, ingénieur en environnement indépendant, membre du comité de Rue de l'Avenir Suisse. Merci beaucoup d'avoir été avec nous. Camille Thomé, directrice de Vélo et Territoire. Et enfin, Pascal Glasson, directeur de projet gestion des voiries et régulation pardon, des trafics pour le CEREMA. Je rappelle à tous ceux qui nous ont suivis que la majorité des articles, ou l'ensemble des articles d'ailleurs, évoqués aujourd'hui sont disponibles et consultables sur le site de Construction 21. Merci en tout cas d'avoir suivi ce nouveau dossier de Construction 21. On se retrouve très vite sur Radio Immo pour un autre dossier.
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1: Bonsoir à tous. À la une, le gouvernement reporte son plan d'urgence pour l'agriculture qui devait être présenté demain. L'exécutif demande quelques jours supplémentaires pour finaliser les mesures et leur financement. Après un été marqué par les canicules, la sécheresse et les incendies, la FNSEA estime que le pronostic vital de l'agriculture française est engagé. Le premier syndicat agricole réclame notamment un allègement massif des charges. Dans l'éducation, Édouard Geoffrey défend Parcoursup face aux critiques. Le ministre assure que la plateforme d'admission dans l'enseignement supérieur ne trie personne et refuse sa suppression. Il alerte également sur la baisse démographique. Selon lui, entre 2020 et 2035, la France devrait perdre environ 20% de ses élèves. Plusieurs sites internet de l'État restent perturbés par un incident informatique. Des plateformes dépendant du ministère de la Transition écologique ont notamment été rendues inaccessibles. Des administrations locales ont également signalé des problèmes de messagerie. À ce stade, l'origine précise de l'incident n'a pas été rendue publique. Dans l'affaire Patrick Bruel, l'avocate de plusieurs plaignantes réagit aux propos de soutien tenu par Mimi Mati. Corinne Herman estime que les déclarations de la comédienne, qui a évoqué un chanteur plus harcelé que harceleur, risquent de choquer les plaignantes. Patrick Bruel, mis en examen dans 4 affaires de violences sexuelles et qui conteste les accusations, a annulé sa tournée prévue cet automne. Côté pouvoir d'achat, les tomates coûtent jusqu'à 20% plus cher cet été. Les fortes chaleurs ont notamment perturbé la pollinisation dans les serres et réduit les rendements. Cette hausse intervient alors que les conséquences économiques de la sécheresse et des canicules deviennent de plus en plus visibles dans le secteur agricole. Dans le monde de la culture, le réalisateur Jean-Paul Rapneau est mort à 94 ans. Il avait notamment signé Cyrano de Bergerac avec Gérard Depardieu, immense succès récompensé par 10 Césars, mais aussi Le Hussard sur le toit. Au cours de sa carrière, il avait également dirigé Jean-Paul Belmondo, Yves Montand ou encore Isabelle Adjani. Voilà, c'est la fin de cette édition. Merci de l'avoir suivi. Je vous souhaite de passer une excellente soirée.
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2: Bonjour, bienvenue à tous, bienvenue dans cette toute nouvelle édition de Regard croisé, l'émission qui donne la parole aux architectes d'intérieur pour mieux connaître cette profession, savoir quand, comment faire appel à eux, pour vous, qui vous posez peut-être ces questions, et pour quels avantages. Chaque mois, vous le savez, nous décryptons cette profession au travers d'exemples concrets, de rencontres, de projets, et bien sûr d'invités exceptionnels. Alors ce mois-ci, nous allons découvrir comment créer, attention, un bar au sein d'un commerce de détail, de fleurs, plantes, graines, engrais, animaux. On va parler de la SCAEL, c'est justement ce commerce de détail qui a décidé de créer un bar et qui a fait appel pour cela à Nathalie Rouget. Bonjour Nathalie.
3: Bonjour.
2: Vous êtes architecte d'intérieur CFAI, membre du pôle Action Ouest, et vous avez donc été appelé pour réaliser le bar de la SCAEL qui s'appelle Les Fines Goules, aligné en Loire-Atlantique. Voilà, c'est Guillaume Cotineau qui a fait appel à vous. Bonjour Guillaume.
4: Bonjour.
2: Vous êtes le co-gérant de cette entreprise, donc, pour créer ce lieu, ce bar, hein, et vous le vouliez que ce soit un lieu de vie par nature. Je vais commencer avec vous, Guillaume, puisque c'est vous finalement qui êtes à l'initiative de ce projet. Racontez-nous un peu le contexte, racontez-nous ce qu'est la SCAEL. Je crois que ça a été une entreprise familiale qui existe depuis un certain temps.
4: Oui, alors c'est une entreprise effectivement familiale qui existe depuis 1968, qui a été initiée par mon oncle. Donc je suis aujourd'hui co-gérant de cette entreprise, je suis associé avec mon cousin. Donc cette entreprise est née du commerce agricole, donc elle a évolué, nous on s'est détaché de cette activité pour se concentrer sur le commerce de détail. Oui. Depuis 1994 où est né ce magasin.
2: D'accord, commerce de détail du coup, et du coup en 2020, on avance un peu dans le temps, vous décidez d'un projet d'agrandissement, c'est bien ça ?
4: Alors il y a eu quelques phases depuis, le magasin est né en 1994, il y a eu quelques phases d'agrandissement, et effectivement la plus récente en 2020 était de créer en plus de l'agrandissement une activité bar sur laquelle est intervenue Nathalie.
2: D'accord. Oui, puisque entre 2004 et 2009, il y avait déjà c'était déjà agrandi en devenant une jardinerie à l'époque, avec une forte identité basée sur le terroir.
4: Alors c'est ça, nous on a la chance et la force d'être des indépendants dans le métier. J'ai des convictions, je suis convaincu que c'est une force et pour le coup on a un commerce qui est un peu atypique, mais on croit en ses valeurs, en l'occurrence d'être une vraie dynamique sur le territoire, d'être des acteurs de liens sociaux. Et donc ce projet de marque est complètement atypique. Mmh. On y croyait, on y croit dur comme fer, parce que il vient chapeauter tout ça, quoi.
2: Oui, alors c'est intéressant, comme vous dites, hein, vous êtes, on a cité où vous étiez, vous êtes dans un contexte rural, village de 5000 habitants, au cœur de la campagne de Loire-Atlantique.
4: Alors rural, rurbain, je serais tenté de dire, on est sur la deuxième, troisième couronne, ça c'est un long débat de Nantes, périphérie nantaise, mais effectivement avec une population grandissante. Ouais.
2: Mmh. Très bien. Quand c'est que vous avez décidé justement de faire appel à un architecte d'intérieur pour réaliser cet agrandissement et ce projet?
4: En fait, sur ce projet, à la base, alors je ne sais pas si Nathalie est au courant de ça, mais on s'était même dit qu'on était peut-être capable de gérer ça tout seul avec mon associé, en autonomie. Mais vu le travail que ça génère, on a vite compris que c'était pas fait pour nous. Ensuite, de faire appel à Nathalie, nous on avait une volonté forte, mais aussi résultant d'un bon sens de dire on joue la carte locale. On joue la carte locale avec quelque chose qui nous ressemble, avec des choses simples. Et donc on se connaissait, Nathalie était cliente au magasin, mais les choses se sont faites naturellement et les choses se sont faites naturellement aussi dans la réalisation du projet.
2: D'accord. Donc tiens, on va lui laisser la parole deux secondes, Nathalie. Racontez-nous justement cette rencontre. C'est amusant ça, vous étiez déjà cliente, vous connaissiez. Comment on convainc vous connaissiez donc ami ou en tout cas proche de se dire bah tiens, moi je pourrais t'aider sur un tel projet.
3: Alors en fait, oui, en effet, j'étais cliente du magasin pour divers produits et j'avais rencontré Guillaume puisqu'il avait eu une demande pour un projet chez lui particulier où j'étais intervenue, j'avais fait une intervention d'une mission de conseil pour l'aider à aménager son salon. Et voilà, on a sympathisé, on s'est revus voilà dans le cadre du magasin ou de son projet. Et puis en effet, quand son projet de bar est arrivé, il y a un architecte qui a fait toute la partie extension. Mmh. Et en effet, Guillaume et Jérôme pensaient pouvoir gérer plus ou moins le bar. On en avait discuté comme ça vaguement, mais je pense qu'il a pris conscience en effet que le métier d'architecte d'intérieur était important même pour ce projet-là, puisqu'il fallait mettre sur papier tout ce qu'il avait dans la tête et que c'était pas forcément une évidence pour quelqu'un qui ne maîtrise pas tous les paramètres techniques, déco, esthétiques, fonctionnels. Voilà, c'est la, je crois, la base de notre métier. Et donc j'espère avoir répondu à ses attentes. En tout cas, je pense que ça fonctionne.
2: Guillaume, vous avez été convaincu déjà par le premier projet. Je ne sais pas si le salon du tout a été rénové ou pas, ou si le projet a abouti.
4: Bah, d'un point de vue personnel, je crois que c'est un peu comme dans l'entreprise. On est en perpétuel, c'est peut-être un défaut, perpétuelle remise en question. Donc des projets ont été aboutis, mais il y en a d'autres qui refont surface. Après, concernant le bar, c'est vrai, comme dit Nathalie, on est assez, avec mon associé, on était assez sensible au résultat final, à la perspective 3D. Ça, c'est des choses qui nous parlent, mais on oublie tout l'aspect structurel et l'importance effectivement de bien voir les choses point par point et vraiment c'est important parce que le bar il y a un aspect esthétique mais il y a un aspect fonctionnel, donc bien ça sûr. Paraît tout simple,
2: il y a des flux, mais c'est la longueur. Il va y avoir beaucoup de des gens qui vont échanger, il faut évidemment alors je sais pas si vous faites que bar ou il y a de petites restaurations également.
4: Alors, il n'y a pas de restauration, on fait du snacking, ouais. des planches apéro, ce genre de choses. Voilà. On évolue, c'est quelque chose aussi qui potentiellement peut évoluer en fonction de la demande ou notre stratégie de vouloir ou pas développer à l'intérieur de ce bar. Mais plutôt du snacking, effectivement.
2: D'accord. Nathalie, alors racontez-nous, vous, quand vous voyez le projet arriver comme ça, c'était quelque chose qui était que vous aviez déjà fait ou qui vous avait été également séduite, vous y êtes vue, entre guillemets?
3: Alors, j'avais déjà fait du restaurant, j'avais déjà fait trois projets de restaurant, c'est pas tout à fait la même utilisation. J'avais fait un bar aussi, mais justement, je rebondis sur ce que Guillaume disait, c'est que ses premières attentes, c'était vraiment de faire un bar où les gens, les clients viennent, restent debout, et finalement, je l'ai orienté en lui disant, attention, il faut aussi des places assises parce que le bar d'aujourd'hui, c'est pas le bar d'il y a 20 ou 30 ans. C'est un lieu de vie, un lieu de rencontre, et je le confirme aujourd'hui parce que le bar fonctionne bien et on y trouve tout type de génération, que ce soit des jeunes, des familles qui viennent avec les enfants. Et donc, on a vraiment étudié différents espaces dans le bar pour avoir des assises classiques, des assises tabourets. Et c'est là où notre force de recherche est intéressante pour le client, c'est de pouvoir l'orienter. En effet, il y a eu beaucoup d'échanges, hein, parce que c'est vraiment en fonction aussi de ce que le client veut en faire du bar. Mais c'est là où après on peut apporter des solutions pour que ça réponde à leurs demandes.
2: Et justement, vous avez fait le choix de quelque chose qui est plutôt à la mode en ce moment, c'est le réemploi, en tout cas l'emploi de matériaux qui étaient déjà existants. Racontez-nous.
3: Oui. Ben en fait, Guillaume m'a fait visiter le dépôt en me disant voilà, il y a probablement des choses à trouver dans le dépôt qu'il faut qu'on réutilise dans le bar. Donc on a trouvé des palettes, on a trouvé des râteliers. Pour ceux qui ne savent pas, ce sont les on va dire une échelle horizontale qui servait à maintenir les aliments pour les animaux. On a trouvé des barriques et voilà, et avec tout ça on en a fait de la déco murale, on en a fait un claustra pour accrocher les plantes, voilà, on a essayé de réutiliser un maximum.
2: Ouais. Alors bon, on précise, hein, c'est pas évident en radio, donc il faut illustrer. Les palettes ont été repeintes avec des couleurs vives, rouge, jaune, vert. Elles sont un ensemble du panneau. On voit également le bar là qui fait très industriel entre guillemets là en dessous du bar.
3: On a utilisé de la tôle.
2: La tôle ondulée, c'est ça.
3: En tout cas, les palettes n'ont pas été repeintes. Elles sont de couleur de leur originale.
2: Ah d'accord, très bien. Et puis voilà, beaucoup d'autres choses qu'on peut voir si on veut voir les photos du bar Les Fines Goules. Et c'est vrai que ça donne un ensemble, c'est vrai, très, très naturel finalement, qui est en lien aussi avec votre activité principale, Guillaume.
4: Alors oui, c'est ça. C'est en fait, au-delà de la résultante ou de l'aspect esthétique final, ce qui nous a plu et on a eu le résultat escompté, c'est l'histoire que ça raconte derrière. C'est-à-dire que de récupérer du matériel, alors on est dans une démarche effectivement de réutilisation, ça c'est important, on est sensible aussi à ça, mais au-delà de tout ça, ça raconte une histoire. Ces matériaux, ça nous fait parler, ça fait parler les clients et ça crée du lien, et de la discussion autour d'un support. Ça paraît étrange, mais c'est ce qui fait qu'il y a une vie qui s'installe sur le lieu, quoi.
2: Et oui, une vie qui s'installe sur le lieu. Alors, vous nous disiez, Nathalie, que vous aviez déjà l'expérience. Vous aviez déjà travaillé sur plusieurs bars, plusieurs restaurants. Hein, c'est bien ça, dans la région nantaise?
3: Oui, oui. Un premier restaurant, Lulu Rouget, qui est à Nantes. Et puis ensuite, deux restaurants à Nord, le Bretagne et le BM. Et le dernier fait aussi bar, donc voilà, c'était des expériences un peu similaires avec la SKL, mais on en a fait des lieux assez différents quand même. Mais je travaille aussi beaucoup pour le particulier. Donc j'ai quand même
2: les particuliers, et puis je lis les projets de bureaux, de médiathèque aussi, avant ce bar. Tiens, intéressant, parce que finalement, ce projet, il émerge en 2019-2020. Bon, il y a une petite pandémie, une petite crise sanitaire qui est passée par là. Comment ça a impacté le projet ?
3: Alors, au niveau chantier, on a pris un peu de retard, forcément, comme tout le monde, parce qu'il y a des entreprises qui se sont arrêtées. Il y en a quand même pas mal qui ont continué, il me semble, Guillaume. Hein, on n'avait pas, en tout cas, au moment de premier confinement, on devait être plutôt sur le gros œuvre. Après, l'avantage, c'est que c'est un espace qui n'est pas habité, contrairement à nos chantiers de particuliers, où la plupart du temps, les clients vivent chez eux pendant les travaux. Là, c'est un lieu qui était vide, donc les entreprises pouvaient travailler assez facilement. Après, je vais laisser parler Guillaume par rapport à l'ouverture, parce que je pense que l'ouverture a été un peu décalée dans le temps, mais finalement, ça ne s'est pas trop mal passé quand même.
2: Alors Guillaume, on vous écoute. Là, cette inauguration, ça a démarré quand fonctionnellement ?
4: Oui, alors c'est sûr que ça a été entrecoupé, ça n'a pas été simple, hein, cette conjoncture nous concernant, enfin pour beaucoup d'autres également, mais on a eu la chance aussi d'avoir dans le choix de nos artisans, dans cette démarche locale, d'avoir des artisans réactifs parce qu'impliqués aussi dans le projet. Et ça, c'est à mon sens très très important. C'est une aussi des clés de la réussite. Donc le projet a été livré. Globalement, on va dire dans les temps. Après, il y a eu une seconde étape où on a subi les fermetures de liées au confinement. Voilà, ça fait partie du jeu. Je pense pas que nous, on avait la chance aussi de démarrer une activité qui venait se greffer à une activité déjà existante. Donc, d'un point de vue économique, il n'y a eu aucun impact, parce que sur le reste de l'activité, on a eu des croissances liées au Covid, notamment sur l'activité jardin. Donc, on n'a pas subi cette crise d'un point de vue économique. Après, c'est effectivement frustrant de se dire on a un super outil, un super jouet qu'on ne peut pas utiliser, quoi. Bon.

0: lu qu'on a au départ, ensuite on se confronte peut-être avec l'architecte d'intérieur à la réalité. Est-ce qu'au final, c'est conforme à ce que vous aviez imaginé, Guillaume ?
1: Alors c'est conforme effectivement à ce qu'on voulait, mais quand je dis c'est farfelu, c'est que je pense qu'avec mon associé on a 10 000 idées à la seconde, et comme le disait tout à l'heure Nathalie, c'est cette capacité. Je crois que ce métier d'architecte il va au-delà de faire un plan et d'exécuter ou tout du moins de suivre le chantier. C'est cette capacité, enfin tout du moins nous c'est ce qu'on attendait de Nathalie, c'est cette capacité à récolter nos idées et de comprendre un peu notre démarche et ce qu'on veut, quoi. Nous c'était ce qu'on attendait. Tu vois ce qu'on veut dire, c'est comme ça qu'on veut que ça se passe, et voilà. Mais bon, je me mets à sa place aujourd'hui, je me dis mais faut avoir cette capacité à retranscrire et retraduire tout ce qu'on avait dans la tête, quoi. Et ça c'est quand même assez fort. Et je voyais pas forcément.
0: Est-ce que vous avez un exemple en tête, par exemple, de choses où il a fallu, vous aviez telle idée, il a fallu un peu l'amender, la modifier, parce que visiblement ça passait pas.
1: Ce que vous avez dit tout à l'heure, c'est effectivement le râtelier, les palettes sur le fond du mur. C'est en soi des choses toutes simples qui fonctionnent chez nous parce que ça nous ressemble, mais qui fonctionnerait peut-être pas autrement ou autre part. Donc encore une fois, c'est cette capacité à retranscrire le besoin du client, quoi. Et toutes ces petites choses-là, ça aurait pu être à la place de un mur de palette, Nathalie aurait pu nous proposer, j'ai n'importe quoi, un grand miroir. Je suis persuadé que ce grand miroir, nous aurait séduit. En exploitant le lieu, peut-être que sur le plan on aurait été séduit, mais pas dans le fonctionnement. Et là on voit que dans le fonctionnement, alors nous on le voit, et surtout c'est nos clients qui nous le remontent, quoi. Vous avez un super lieu, c'est...
0: Nathalie, même question, où est-ce qu'il... parce que c'est ça aussi, Guillaume parlait d'interprétation, d'aller un petit peu au-delà, d'interpréter aussi la demande, c'est pas évident. Qu'est-ce qui vous a, quand vous avez pris le projet en main, quand vous avez commencé à discuter avec ces contraintes aussi, de réutiliser des matériaux, etc., qu'est-ce qui vous a frappé là, sur quoi vous avez dû orienter votre client?
2: Mais je crois que c'est pour ce projet-là, mais c'est pour tous les projets qu'on peut étudier, que ce soit du professionnel ou du particulier. On a une première phase de travail qui est en effet d'analyser les besoins du client, de comprendre ce qu'il a dans la tête et de pouvoir le retranscrire sur un plan. En y ajoutant des matériaux, des couleurs ou pas, parce que chaque projet est différent.
0: Bien sûr.
2: Et c'est là où est vraiment notre force de travail, d'arriver à mettre sur plan ce que le client a dans la tête. Là, entre autres pour Guillaume, je connaissais déjà le magasin, en effet, je sais comment il fonctionne. Il fallait que ce soit un lieu qui soit accessible pour tous. Qu'on ait envie d'y rentrer sans se poser la question, de rentrer comme si on était chez soi, en fait. Ouais. Donc ça, c'était une première chose. Et puis, c'est venu assez naturellement, en effet, de dire il faut qu'on utilise des matériaux simples, nobles. Donc on a utilisé du bois, on a utilisé de l'acier, on a utilisé tout ce qu'on pouvait récupérer dans le dépôt. J'ai fait une petite liste, j'avais pris des dimensions, et puis après le travail c'était de les associer correctement aussi, parce que c'est pas juste en posant les choses au mur et en se disant je les mets à droite à gauche. Il faut que ce soit cohérent, il faut que ce soit harmonieux. Mmh. Et c'est vraiment le gros travail de départ. Et puis après on modifie, on discute, parce qu'en effet, eux, ils ont leur idée aussi du fonctionnement. Je me souviens, le tout premier plan, le bar n'était pas assez grand. On s'est dit, s'il y a, en fonction du nombre de personnes, on a fait des modifications par rapport au premier projet. Mais ça a été une belle étude.
0: D'accord. Ouais, le bar, c'est important. Hein. S'il y a une bonne tablée qui arrive, là, qui va s'installer au bar pour consommer, il faut pouvoir tous les servir au même moment. Guillaume, j'ai une question. Parce que quand on parle architecte d'intérieur, beaucoup, je pense, hésitent peut-être

0: pour une question de prix, se dire c'est peut-être trop cher, je peux peut-être pas m'en passer, etc. Est-ce que vous pouvez nous donner, alors peut-être pas le prix exact, mais un pourcentage du montant final, la prestation de Nathalie?
1: Alors je vais vous dire, franchement, je serais en incapacité là de vous dire le prix qu'a coûté la prestation, mais en toute honnêteté, la première des réflexions de dire on est capable de faire nous-mêmes, c'est aussi d'être en mode on peut faire des économies et on est capable de faire. Malgré tout, ça reste, je pense, une économie avec l'expérience. Ma petite expérience, ça devient pour le coup une économie dans le sens où le fait d'être bien accompagné, on refait pas 10 fois les choses en un an. Et très franchement, sur d'autres projets extérieurs, on a discuté ensemble avec Nathalie d'un éventuel accompagnement, mais c'est des choses qui se feront si elles doivent se faire, parce que on est aussi dans de la bienveillance mutuelle. Alors ça, c'est l'intérêt aussi, je pense, de jouer la carte locale, c'est que on n'a pas forcément d'a priori, parce qu'on connaît la façon de faire, la façon de travailler de son interlocuteur. Oui. Et ça devient pour le coup une économie, très franchement. Ouais.
0: D'accord. Donc finalement, vous ne voyez pas comme un centre de coûts, mais genre peut-être pas des économies, mais en tout cas quelque chose qui vous a aidé au projet, qui vous a accéléré le projet.
1: C'est d'abord un accompagnement technique, soyons clairs, mais un accompagnement technique qui effectivement est, je pense, économique, quoi. De savoir s'entourer des bonnes personnes, il y a des associations d'une entreprise qui sont formalisées, on va s'entourer d'un banquier, d'un comptable, on ne s'entoure pas forcément d'un architecte, ça c'est vrai pour la partie bar, mais c'est vrai aussi pour la partie magasin. Ça reste un investissement sur le long terme d'avoir un support qui soit à la hauteur, quoi.
0: Bien sûr. Nathalie Auger, justement, c'est vrai que c'est peut-être une objection, on va dire, qui revient. En tout cas, les gens peuvent se dire, que ce soit professionnel, mais encore plus particulier, j'ai pas les moyens, je vais essayer de faire de la déco plutôt que de la rénovation d'intérieur. Là, on en parle beaucoup. Et est-ce que c'est quelque chose qui revient, ou est-ce qu'on arrive à le contourner, à l'expliquer aux clients?
2: Alors, je trouve qu'aujourd'hui, depuis quelques années quand même, notre métier se démocratise et à l'image de ce que dit Guillaume, les clients sont conscients du travail et de la plus-value qu'on peut leur apporter sur leur projet. Parce qu'en effet, on peut être capable de gérer son projet soi-même, mais je pense qu'on n'ira pas au bout des choses. Et c'est pour ça que les clients font appel aux architectes d'intérieur aujourd'hui. C'est pour avoir un projet abouti. Après, pour ceux qui ont des budgets plus réduits, en ce qui me concerne, mais je pense que je suis pas la seule à faire comme ça, c'est qu'on propose aussi des missions partielles, où on peut faire simplement des études et ensuite les clients gèrent eux-mêmes leur chantier. Ça peut permettre de diminuer un peu les coûts sur l'étude. Mais j'ai de plus en plus, moi, des projets qui ne sont pas forcément des projets ambitieux. Et pourtant, les clients font appel à mes services parce qu'ils ont besoin de cet accompagnement, de ce côté professionnel, de la connaissance du travail, de la connaissance aussi des entreprises. Guillaume l'a justement précisé aussi tout à l'heure. Moi, je suis entourée de je sais pas combien j'ai d'entreprises autour qui peuvent travailler sur mes chantiers, mais c'est des entreprises que j'ai sélectionnées pour leur qualité de travail, pour la qualité du personnel aussi, parce que ça, c'est très important aujourd'hui. Quand on dessine un projet qualitatif et qu'il nous faut des équipes qui soient sérieuses derrière. Donc, je crois que c'est un tout. Et aujourd'hui, les clients sont capables de comprendre les tarifs d'un architecte d'intérieur.
0: Oui, d'accord. Donc, ça, on peut le défendre. Et puis, effectivement, peut-être une mission partielle aussi à un moment. Ça peut être la solution. Guillaume, donc le bar est ouvert. On l'a vu avec l'ensemble de ces matériaux. Ça y est, ça fonctionne. Est-ce que vous avez d'autres projets? Est-ce que vous anticipez déjà des agrandissements? Vous avez de nouvelles idées?
2: Guillaume a plein d'idées.
1: Alors ça, oui, voilà. Celles-ci, on les garde dans nos valises secrètes et pour les ouvrir au moment opportun. Mais oui, comme tout entrepreneur dans l'âme, on a des idées. Bien entendu, c'est ce qui fait avancer la machine. Et puis effectivement, on sera tapé à la porte de Nathalie quand on aura besoin de son accompagnement. Oui.
0: En tout cas, pour ceux que ça intéresse, qui veulent aller plus loin, sur votre site, hein, rouget-architecture-intérieur.fr, à la rubrique réalisation, on voit, et ce que je n'avais pas vu sur d'autres sites, c'était l'avant, hein, avant-après. Mmh. On a fait une petite photo de phase travaux, et c'est vrai que c'est assez impressionnant quand on voit le résultat final. Ça aussi, ça doit être une vraie satisfaction, hein, Guillaume, de voir comme ça un lieu, je ne sais pas ce que c'était avant, un entrepôt, mais se transformer complètement pour devenir un lieu de vie.
1: Oui, c'est une continuité. Alors effectivement, quand ça sort du chapeau, c'est toujours stimulant. Mais c'est vrai qu'on est, nous, dans notre quotidien. Je crois que c'est semaine dernière, je me suis replongé dans les photos. On a pris beaucoup de photos pendant les travaux et effectivement, on a tendance à oublier... à oublier l'avant, et oui, il y a eu un gros boulot de fait. Mmh,
0: un gros boulot. Bon, Nathalie, juste une petite question rapide, puisqu'on arrive bientôt au terme de cette émission, sur les projets en cours actuellement, là, la tendance est bonne, on fait appel à vous après cette pandémie, cette crise sanitaire, où les gens ont beaucoup habité chez eux, ont peut-être eu envie de transformation. Comment ça se passe pour vous en ce moment? Sur quel projet vous travaillez?
2: Alors, on a énormément de demandes. La crise sanitaire a en effet poussé les particuliers dans des projets qui n'étaient peut-être pas prêts, mais là aujourd'hui, beaucoup de demandes pour de la rénovation, pour créer des pièces supplémentaires pour faire du télétravail. Ça, c'est une demande vraiment forte aujourd'hui. Donc beaucoup de projets particuliers. Un projet de médiathèque que je fais avec donc une équipe d'architectes de Nozay et Nord. Et puis j'en oublie probablement parce que j'en ai plein j'en ai plein sous le coude. Mais l'activité est très très bonne en ce moment.
0: Tant mieux. Bon, Guillaume, pour vous, ça se passe bien aussi, j'ai l'impression. La jardinerie, hein, mieux que jamais, en tout cas.
1: Y a pas une... Oui, bah, l'ensemble du, encore une fois, du concept, effectivement, fonctionne très bien. Donc, je pense que c'est important dans cette conjoncture de dire quand les choses vont bien, et ce qu'est le cas chez nous. Donc, tous les feux sont verts. Maintenant, c'est effectivement de consolider ce projet d'ensemble. Faire perdurer, oui.
0: Ben bien sûr. En tout cas, ben si vous passez dans la région nantaise, voilà, une trentaine de kilomètres, hein, c'est ça à peu près de Nantes, Ligné, Lascelles, découvrez donc les Fingoul. C'est très bien noté dans cet univers, en tout cas, ce lieu de vie par nature réalisé. Donc une collaboration, co-construction entre Guillaume et Nathalie Rouget. Un grand merci à vous deux, Guillaume Cotineau. Donc je rappelle que vous êtes co-gérant de l'entreprise Skael. Merci beaucoup.
1: Merci à vous.
0: Merci également à Nathalie Rouget, donc architecte d'intérieur. Je renvoie à votre site, hein, rouget-architecture-intérieur.fr, pour voir l'étendue de tout ce que vous pouvez faire. N'hésitez pas donc à appeler Nathalie. Un grand merci, Nathalie.
2: Merci à vous aussi pour nous laisser quelques minutes d'antenne pour expliquer notre métier et pouvoir mieux... proposer à d'autres clients et peut-être susciter des envies.
0: Eh bien, c'est l'ambition de ce podcast, exactement. Merci à Yves Paulet qui a préparé cette émission. On se retrouve dès le mois prochain pour une nouvelle aventure et un nouveau numéro d'Architecture Intérieure, Regard Croisé. À très bientôt.
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1: Bonsoir à tous. À la une, les inquiétudes grandissent dans le monde agricole après le report du plan d'urgence du gouvernement. Les mesures initialement attendues demain pour soutenir les exploitations frappées par la sécheresse et les canicules sont repoussées de quelques jours. Le ministère de l'Agriculture invoque l'importance des montants à engager. La FNSEA prévient que l'attente ne peut pas durer plusieurs semaines et réclame notamment un allègement massif des charges. L'incident informatique qui touche plusieurs services de l'État prend une nouvelle dimension. L'Agence nationale de la sécurité des systèmes d'information intervient auprès d'administrations du ministère de la Transition écologique après des suspicions de compromission de comptes utilisateurs. Plusieurs sites restent inaccessibles et des services administratifs rencontrent des difficultés avec leur messagerie. Une cyberattaque a été revendiquée sur un forum criminel, mais cette revendication n'est pas authentifiée à ce stade. Dans la Marne, deux salariés grévistes ont été blessés après avoir été percutés par un autocar conduit par leur patron à Besanne, près de Reims. Les faits se sont produits mardi lors du blocage de la sortie des véhicules de l'entreprise. Les deux victimes ont porté plainte. Le dirigeant placé en garde à vue puis relâché est visé par une enquête pour violence avec arme. Dans l'affaire Liana, la cause de la mort de la collégienne de 11 ans est désormais connue des enquêteurs et de la famille. Trois mois après le drame, elle ne sera cependant pas rendue publique. Pour le moment, l'avocat des parents explique vouloir préserver cet élément couvert par le secret de l'instruction et susceptible de jouer un rôle lors du futur procès. Dans l'éducation, Édouard Geoffrey défend Parcoursup et alerte sur la baisse démographique. Le ministre affirme que la plateforme d'accès à l'enseignement supérieur ne trie personne. Il estime par ailleurs que la France aura perdu environ 20% de ses élèves entre 2020 et 2035. Cette rentrée compte déjà près de 162 000 élèves de moins que l'an dernier. Autre actualité, le Vanuatu saisit la Cour internationale de justice dans son différent territorial avec la France. L'archipel du Pacifique revendique les îlots Matthew et Hunter, actuellement français et rattachés à la Nouvelle-Calédonie. Le recours a été déposé ce mardi et le dossier pourrait désormais prendre une nouvelle dimension diplomatique. Voilà, c'est